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1: À Tours, les lycéens restent mobilisés. Hier, 5 lycées étaient bloqués et des incidents ont éclaté à Grandmont. Et mercredi, un lycéen avait été blessé au visage. Le parquet évoque des lésions compatibles avec un tir de LBD. Et à Blois, c'est plus de 800 personnes qui ont manifesté pour la fonction publique et l'intersyndicale décide de la suite du mouvement. L'entreprise Cinote ferme ses portes à Nant-sur-Beuvron. Faute de repreneurs, une trentaine de salariés vont perdre leur emploi. Mercredi, à la sortie de Mur de Sologne, une voiture a fait plusieurs tonneaux. Le conducteur, 30 ans, et son passager, 22 ans, ont été hospitalisés pour des examens. Cette info est pour les motards. Dimanche 18 octobre, la gendarmerie du Loir-et-Cher organise Trajan Rose. Roulons ensemble, c'est à Blois de 9h à 17h, au centre de formation de l'escadron de contrôle des flux. Au programme sécurité routière et sensibilisation pour Octobre Rose, il faut faire un don d'au moins 20 euros qui sera reversé à l'association Les Cellules en Bataille.
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1: Ciel voilé pour ce matin avec des températures qui sont comprises entre 15 et 16 degrés. Cet après-midi ensoleillé, 22 degrés pour les maxis.

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1: Ciel voilé pour ce matin avec des températures qui sont comprises entre 15 et 16 degrés. Cet après-midi ensoleillé, 22 degrés pour les maxis.
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1: Avec l'association Carnet de GG, la ville de Château-Renaud se mobilise contre le cancer du sein ce week-end à l'occasion d'Octobre Rose. À partir de ce soir et jusqu'à dimanche, de nombreuses animations sont organisées et le cinéma Le Balzac participe également avec la projection ce soir du film Ma meilleure amie. Il y aura également un autre film diffusé ce samedi. On écoute le médiateur du cinéma Le Balzac, Antoine Scalonia.
2: Ce samedi 3 octobre, au cinéma Le Balzac, on organise l'avant-première du film Le Corset de Louis Clichy. Son nom ne vous parle peut-être pas, mais Louis Clichy a réalisé les deux derniers films d'animation Astérix. Et avec Le Corset, il se lance dans un récit autobiographique magnifique et plutôt proche de chez nous parce que l'histoire se déroule au cœur de la Beauce. On y suit Christophe, 11 ans, qui n'a pas de chance car il penche un peu trop au point de tomber et pour remédier à ça il doit porter un corset. Et entre l'école et la vie à la ferme avec ses parents, notamment son papa, un agriculteur bourru, fan de Stéphanie Monaco, ça s'invente pas, il grandit et se découvre une passion pour la musique. Le Corset, c'est vraiment le film chouchou de l'équipe du cinéma cet automne. Il n'y a pas besoin d'y aller avec les enfants pour apprécier, ça parle vraiment à tous les âges. Il sort le 14 octobre prochain, mais on vous encourage à venir le découvrir dès ce samedi à 14h30, d'autant que la séance sera suivie d'un atelier et d'un goûter.
1: Et pour plus d'infos, www.lebalzac.fr.

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1: À Nouan, le Fuselier, ce samedi, une grande soirée vintage, années 50. Rendez-vous à 19h30 à la salle des fêtes avec 21h30, un concert dansant avec le groupe Timeless et le Biboop Trio. Et vous aurez aussi un défilé de mode Miss Pin-Up Centre Val-de-Loire. Et de 23h à 1h du matin, un DJ va prendre le relais avec une séquence spéciale Madison. Bonne nouvelle, une boisson est offerte à toutes les personnes habillées dans le thème. Il y aura même des photos souvenirs sur un décor années 50. Le tarif 26€ et 12€ pour les moins de 12 ans. Attention, la réservation est obligatoire. Ce concert théâtralisé à Vallée de Ronsard ce samedi à 20h30. Le théâtre des Volubiles accueille En Concertation. Karine Trinca livre un concert confession entre rire et émotion, accompagné par le multi-instrumentiste Sébastien Debar. Mise en scène de Fabrice Bandera, réservation sur place.
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3: À Tours, les lycéens restent mobilisés. Hier, 5 lycées étaient bloqués et des incidents ont éclaté à Grandmont. Et mercredi, un lycéen avait été blessé au visage. Le parquet évoque des lésions compatibles avec un tir de LBD. Et à Blois, c'est plus de 800 personnes qui ont manifesté pour la fonction publique et l'intersyndicale décide de la suite du mouvement. L'entreprise Cinote ferme ses portes à Nant-sur-Beuvron. Faute de repreneurs, une trentaine de salariés vont perdre leur emploi. Mercredi, à la sortie de Mur de Sologne, une voiture a fait plusieurs tonneaux. Le conducteur, 30 ans, et son passager, 22 ans, ont été hospitalisés pour des examens. Cette info est pour les motards. Dimanche 18 octobre, la gendarmerie du Loir-et-Cher organise Trajan Rose. Roulons ensemble, c'est à Blois de 9h à 17h, au centre de formation de l'escadron de contrôle des flux. Au programme sécurité routière et sensibilisation pour Octobre Rose, il faut faire un don d'au moins 20 euros qui sera reversé à l'association Les Cellules en Bataille.
1: La météo.
3: Ciel voilé pour ce matin avec des températures qui sont comprises entre 15 et 16 degrés. Cet après-midi ensoleillé, 22 degrés pour les maxis.

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2: Bonjour à tous et bienvenue, nous sommes le 2 octobre aujourd'hui et voici votre horoscope du jour.
3: Bélier, ne vous lancez pas dans une situation risquée sans écouter l'avis de vos proches.
4: Taureau, vous vous êtes levé avec votre plus grand sourire et vous allez le garder toute la journée.
5: Gémeaux, vous êtes plein de motivation et prêt à vous attaquer à ce qui vous encombre.
6: Cancer, vous retrouvez une belle motivation pour avancer et l'amour vous sourira.
7: Lion, détendez-vous et ne soyez pas toujours sur la défensive.
8: Vierge, on apprécie votre clairvoyance, vous faites l'unanimité.
9: Balance, votre sourire est communicatif, mieux même, il est contagieux.
10: Scorpion, quelques exercices d'assouplissement vous feraient du bien pour vous sentir mieux dans votre corps.
11: Sagittaire, soyez prudent dans vos décisions de travail, vous manquez un peu de concentration.
12: Capricorne, vous attendez de bonnes nouvelles et les astres semblent favorables, donc soyez attentifs.
13: Verseau, votre joie de vivre vous rendra séduisant, vous n'aurez aucun mal à attirer l'attention.
14: Enfin, poisson, vous n'avez qu'une seule envie, amuser la galerie, votre sens de l'humour est votre allié de la journée.
2: Excellente journée à tous.
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2: Ciel voilé pour ce matin avec des températures qui sont comprises entre 15 et 16 degrés. Cet après-midi ensoleillé, 22 degrés pour les maxis.
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2: Avec l'association Carnet de Gégé, la ville de Château-Renaud se mobilise contre le cancer du sein ce week-end à l'occasion d'Octobre Rose. À partir de ce soir et jusqu'à dimanche, de nombreuses animations sont organisées et le cinéma Le Balzac participe également avec la projection ce soir du film Ma meilleure amie. Il y aura également un autre film diffusé ce samedi. On écoute le médiateur du cinéma Le Balzac, Antoine Scalonia.
3: Ce samedi 3 octobre, au cinéma Le Balzac, on organise l'avant-première du film Le Corset de Louis Clichy. Son nom ne vous parle peut-être pas, mais Louis Clichy a réalisé les deux derniers films d'animation Astérix. Et avec Le Corset, il se lance dans un récit autobiographique magnifique et plutôt proche de chez nous parce que l'histoire se déroule au cœur de la Beauce. On y suit Christophe, 11 ans, qui n'a pas de chance car il penche un peu trop au point de tomber et pour remédier à ça il doit porter un corset. Et entre l'école et la vie à la ferme avec ses parents, notamment son papa, un agriculteur bourru, fan de Stéphanie Monaco, ça s'invente pas, il grandit et se découvre une passion pour la musique. Le Corset, c'est vraiment le film chouchou de l'équipe du cinéma cet automne. Pas besoin d'y aller avec les enfants pour apprécier, ça parle vraiment à tous les âges. Il sort le 14 octobre prochain, mais on vous encourage à venir le découvrir dès ce samedi à 14h30, d'autant que la séance sera suivie d'un atelier et d'un goûter.
2: Et pour plus d'infos, www.lebalzac.fr.
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1: À Nouhan, le Fuselier, ce samedi, une grande soirée vintage, années 50. Rendez-vous à 19h30 à la salle des fêtes avec 21h30, un concert dansant avec le groupe Timeless et le Biboop Trio. Et vous aurez aussi un défilé de mode Miss Pin-Up Centre Val-de-Loire. Et de 23h à 1h du matin, un DJ va prendre le relais avec une séquence spéciale Madison. Bonne nouvelle, une boisson est offerte à toutes les personnes habillées dans le thème. Il y aura même des photos souvenirs sur un décor années 50. Le tarif 26€ et 12€ pour les moins de 12 ans. Attention, la réservation est obligatoire. Ce concert théâtralisé à Vallée de Ronsard ce samedi à 20h30. Le théâtre des Volubiles accueille en concertation. Karine Trinca livre un concert confession entre rire et émotion, accompagné par le multi-instrumentiste Sébastien Debar. Mise en scène de Fabrice Bandera, réservation sur place.
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2: la radio locale, il est 6h. Une rafale de tubes. Tiens, Tennis Wims qui arrive, Mr. Know It All. C'est juste après la météo et l'info, Fréquence 3.
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5: Soleil voilé avec des températures qui sont comprises entre 22 et 24 degrés pour cet après-midi. Mobilisation des lycéens, elle se poursuit. Hier, plusieurs lycées de la métropole de Tours étaient de nouveau bloqués. Grandmont, Choiseul, Balzac, Paul-Louis Courier et Vaucanson. À Grandmont, le plus grand lycée d'Indre-et-Loire, les élèves ont été repoussés par les forces de l'ordre. Il y a eu des dégradations et des jets de gaz lacrymogènes. Cette matinée sous tension faisait suite à un drame. Mercredi, un lycéen a été blessé au visage en marge d'un blocus et selon le parquet, ces lésions sont compatibles avec l'impact d'une balle de LBD. Mardi, plus de 800 personnes ont défilé à Blois. Elles répondaient à l'appel de l'intersyndicale pour défendre la fonction publique. Ça a duré 2 heures. Dans une ambiance bon enfant mais déterminée, beaucoup d'hospitaliers et d'agents de l'éducation nationale entraient dans le cortège. Ils réclament des hausses de salaire, de meilleures conditions de travail et plus de moyens. Mauvaise nouvelle pour une trentaine de salariés. Mardi, le patron de Cinote est venu leur annoncer l'arrêt immédiat de l'activité à Nant-sur-Beuvron. L'usine fabrique des cadres, des albums photos, de la décoration murale. Elle était en liquidation judiciaire depuis le 4 août. Les offres de reprise étaient ouvertes jusqu'au 21 septembre. Aucun repreneur ne s'est manifesté. Les salariés devaient revenir cette semaine pour nettoyer l'usine. Une audience au tribunal était prévue le 8 octobre. Ils ne s'attendaient pas à une fermeture aussi rapide. Un accident est survenu mercredi à la mi-journée à la sortie de Mur de Sologne en direction de Romorantin. Un conducteur a perdu le contrôle de sa voiture qui a fait plusieurs tonneaux. Le conducteur, 30 ans, et son passager, 22 ans, ont été transportés à l'hôpital pour des examens. Le maire dénonce une zone très accidentogène et il aimerait voir un radar s'installer. On termine par une idée sortie pour ce week-end. Dimanche, le château de Stalsy organise sa première fête des saveurs d'automne. C'est de 9h à 17h dans les jardins remarquables.
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5: Ciel voilé pour ce matin avec des températures qui sont comprises entre 15 et 16 degrés. 15 degrés à Auton et Az et 16 degrés à Lavardin et Landes-le-Gaulois. 17 degrés à Sainte-Anne. Cet après-midi ensoleillé, 22 degrés pour les maxis.
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2: Ciel voilé pour ce matin avec des températures qui sont comprises entre 15 et 16 degrés. Cet après-midi ensoleillé, 22 degrés pour les maxis.
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2: Fréquence 3, la radio locale. Je suis fan de ce titre de Estelle, te rencontrer encore, et vous êtes nombreux, nombreuses à être fans.
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2: Ça y est, on y est aux portes du week-end, non? Vendredi 2 octobre, on fête les légers. Tiens, tout, c'est tout moi, ça, la Saint-Léger. Journée internationale de la non-violence, journée mondiale de l'habitat et la journée mondiale de l'architecture. Il y a l'anniversaire de Michou, qu'on va bientôt voir sur M6, là, dans un truc autour d'une évasion Wanted, là, où il devra être gardien. 25 ans, Michou. Louise Fernandez, 67 ans. Sting, 75 ans. Marion Bartoli, 42 ans. Roman Dodwick, à 28 ans. Alexandra Kazan, la comédienne, 67 ans. Et Franck Delay, To Be Free, a aujourd'hui 53 ans. Allez, bon anniversaire à vous aussi, peut-être né un 2 octobre. La radio locale, on va continuer, nous, ensemble, avec, dans un instant, votre horoscope. Et là, maintenant, c'est Slater sur Fréquence 3, la radio locale. Dance.

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2: Bonjour à tous et bienvenue, nous sommes le 2 octobre aujourd'hui et voici votre horoscope du jour.
3: Bélier, ne vous lancez pas dans une situation risquée sans écouter l'avis de vos proches.
4: Taureau, vous vous êtes levé avec votre plus grand sourire et vous allez le garder toute la journée.
5: Gémeaux, vous êtes plein de motivation et prêt à vous attaquer à ce qui vous encombre.
6: Cancer, vous retrouvez une belle motivation pour avancer et l'amour vous sourira.
7: Lion, détendez-vous et ne soyez pas toujours sur la défensive.
8: Vierge, on apprécie votre clairvoyance, vous faites l'unanimité.
9: Balance, votre sourire est communicatif, mieux même, il est contagieux.
10: Scorpion, quelques exercices d'assouplissement vous feraient du bien pour vous sentir mieux dans votre corps.
11: Sagittaire, soyez prudent dans vos décisions de travail, vous manquez un peu de concentration.
12: Capricorne, vous attendez de bonnes nouvelles et les astres semblent favorables, donc soyez attentifs.
13: Verseau, votre joie de vivre vous rendra séduisant, vous n'aurez aucun mal à attirer l'attention.
14: Enfin, Poisson, vous n'avez qu'une seule envie, amuser la galerie, votre sens de l'humour est votre allié de la journée.
2: Excellente journée à tous.
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0: sur Fréquence 3, Urban Spaces. Allez, restez avec nous, dans un instant on retrouvera Pink Panther Race avec Zara Larsson, ce sera juste après les bons plans de Marine, la météo et tout de suite les infos de 6h30.
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2: À Tours, les lycéens restent mobilisés. Hier, 5 lycées étaient bloqués et des incidents ont éclaté à Grandmont. Et mercredi, un lycéen avait été blessé au visage. Le parquet évoque des lésions compatibles avec un tir de LBD. Et à Blois, c'est plus de 800 personnes qui ont manifesté pour la fonction publique et l'intersyndicale décide de la suite du mouvement. L'entreprise Cinote ferme ses portes à Nant-sur-Beuvron. Faute de repreneurs, une trentaine de salariés vont perdre leur emploi. Mercredi, à la sortie de Mur de Sologne, une voiture a fait plusieurs tonneaux. Le conducteur, 30 ans, et son passager, 22 ans, ont été hospitalisés pour des examens. Cette info est pour les motards. Dimanche 18 octobre, la gendarmerie du Loir-et-Cher organise Trajan Rose. Roulons ensemble, c'est à Blois de 9h à 17h, au centre de formation de l'escadron de contrôle des flux. Au programme Sécurité routière et sensibilisation pour Octobre Rose, il faut faire un don d'au moins 20 euros qui sera reversé à l'association Les Cellules en Bataille.
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2: Ciel voilé pour ce matin avec des températures qui sont comprises entre 15 et 16 degrés. 15 degrés à Auton et Az et 16 degrés à Lavardin et Landes-le-Gaulois. 17 degrés à Sainte-Anne. Cet après-midi ensoleillé, 22 degrés pour les maxis.
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2: Avec l'association Carnet de GG, la ville de Château-Renaud se mobilise contre le cancer du sein ce week-end à l'occasion d'Octobre Rose. À partir de ce soir et jusqu'à dimanche, de nombreuses animations sont organisées et le cinéma Le Balzac participe également avec la projection ce soir du film Ma meilleure amie. Il y aura également un autre film diffusé ce samedi. On écoute le médiateur du cinéma Le Balzac, Antoine Scalonia.
4: Ce samedi 3 octobre, au cinéma Le Balzac, on organise l'avant-première du film Le Corset de Louis Clichy. Son nom ne vous parle peut-être pas, mais Louis Clichy a réalisé les deux derniers films d'animation Astérix. Et avec Le Corset, il se lance dans un récit autobiographique magnifique et plutôt proche de chez nous parce que l'histoire se déroule au cœur de la Beauce. On y suit Christophe, 11 ans, qui n'a pas de chance car il penche un peu trop au point de tomber et pour remédier à ça il doit porter un corset. Et entre l'école et la vie à la ferme avec ses parents, notamment son papa, un agriculteur bourru, fan de Stéphanie Monaco, ça s'invente pas, il grandit et se découvre une passion pour la musique. Le corset, c'est vraiment le film chouchou de l'équipe du cinéma cet automne. Il n'y a pas besoin d'y aller avec les enfants pour apprécier, ça parle vraiment à tous les âges. Il sort le 14 octobre prochain, mais on vous encourage à venir le découvrir dès ce samedi à 14h30, d'autant que la séance sera suivie d'un atelier et d'un goûter.
2: Et pour plus d'infos, www.lebalzac.fr.
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1: La ville de Château-Renaud, l'association Carnet de GG et de nombreux partenaires vous invitent à participer au week-end Octobre Rose. 3 jours de mobilisation contre le cancer du sein. Vendredi 2, samedi 3, dimanche 4 octobre. Sensibilisation au dépistage, exposition, balade moto, lâcher de ballon, rando, tir sportif, loto, cinéma. Retrouvez vite le programme sur www.ville-château-renaud.fr. 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
1: La troupe des planches de Fresnes et Douchamp vous invite à découvrir Il court, le muret. Une pièce de théâtre en 3 actes, Daniel Escalier et Jean-Claude Martineau. Tarif 8 euros pour les adultes et 4 euros pour les moins de 12 ans et les tarifs réduits. Rendez-vous les 3 et 4 octobre à la salle des fêtes Douchamp, samedi à 20h30 et dimanche à 15h. Pas plus de 2 minutes de pub, promesse tenue.
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1: Ciel voilé pour ce matin avec des températures qui sont comprises entre 15 et 16 degrés. Cet après-midi ensoleillé, 22 degrés pour les maxis.
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0: Bienvenue, Fréquence 3, UGEL avec Moving to the Sun. On poursuit avec Zao, c'est chelou mais dans l'immédiat. Et encore plus quand c'est le vendredi, on a pas mal besoin de bons plans. C'est l'heure de l'agenda.
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2: À Nouhan, le Fuselier, ce samedi, une grande soirée vintage, années 50. Rendez-vous à 19h30 à la salle des fêtes avec 21h30, un concert dansant avec le groupe Timeless et le Biboop Trio. Et vous aurez aussi un défilé de mode Miss Pin-Up Centre Val-de-Loire. Et de 23h à 1h du matin, un DJ va prendre le relais avec une séquence spéciale Madison. Bonne nouvelle, une boisson est offerte à toutes les personnes habillées dans le thème. Il y aura même des photos souvenirs sur un décor années 50. Le tarif 26€ et 12€ pour les moins de 12 ans. Attention, la réservation est obligatoire. Ce concert théâtralisé à Vallée de Ronsard ce samedi à 20h30. Le Théâtre des Volubiles accueille En Concertation. Karine Trinca livre un concert confession entre rire et émotion, accompagné par le multi-instrumentiste Sébastien Debar. Mise en scène de Fabrice Bandera, réservation sur place.
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2: Bienvenue dans le Gros Réveil, Fréquence 3, il est 7h.
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2: Une rafale de tubes, les Imagine Dragons tout à l'heure, et puis Charlotte Cardin de Way We Touch après la météo et l'info, Fréquence 3.
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4: Soleil voilé avec des températures qui sont comprises entre 22 et 24 degrés pour cet après-midi. Mobilisation des lycéens, elle se poursuit. Hier, plusieurs lycées de la métropole de Tours étaient de nouveau bloqués. Grandmont, Choiseul, Balzac, Paul-Louis-Courier et Vaucanson. À Grandmont, le plus grand lycée d'Indre-et-Loire, les élèves ont été repoussés par les forces de l'ordre. Il y a eu des dégradations et des jets de gaz lacrymogènes. Cette matinée sous tension faisait suite à un drame. Mercredi, un lycéen a été blessé au visage en marge d'un blocus et selon le parquet, ces lésions sont compatibles avec l'impact d'une balle de LBD. Mardi, plus de 800 personnes ont défilé à Blois. Elles répondaient à l'appel de l'intersyndicale pour défendre la fonction publique. Ça a duré 2 heures. Dans une ambiance bon enfant, mais déterminée, beaucoup d'hospitaliers et d'agents de l'éducation nationale entraient dans le cortège. Ils réclament des hausses de salaire, de meilleures conditions de travail et plus de moyens. Mauvaise nouvelle pour une trentaine de salariés. Mardi, le patron de Cinote est venu leur annoncer l'arrêt immédiat de l'activité à Nant-sur-Beuvron. L'usine fabrique des cadres, des albums photos, de la décoration murale. Elle était en liquidation judiciaire depuis le 4 août. Les offres de reprise étaient ouvertes jusqu'au 21 septembre. Aucun repreneur ne s'est manifesté. Les salariés devaient revenir cette semaine pour nettoyer l'usine. Une audience au tribunal était prévue le 8 octobre. Ils ne s'attendaient pas à une fermeture aussi rapide. Un accident est survenu mercredi à la mi-journée à la sortie de Mur de Sologne en direction de Romorantin. Un conducteur a perdu le contrôle de sa voiture qui a fait plusieurs tonneaux. Le conducteur, 30 ans, et son passager, 22 ans, ont été transportés à l'hôpital pour des examens. Le maire dénonce une zone très accidentogène et il aimerait voir un radar s'installer. On termine par une idée sortie pour ce week-end. Dimanche, le château de Stalsy organise sa première fête des saveurs d'automne. C'est de 9h à 17h dans les jardins remarquables.
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4: Ciel voilé pour ce matin avec des températures qui sont comprises entre 15 et 16 degrés. 15 degrés à Auton et Az et 16 degrés à Lavardin et Landes-le-Gaulois. 17 degrés à Sainte-Anne. Cet après-midi ensoleillé, 22 degrés pour les maxis.
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0: Sharks, les Imagine Dragons sur Fréquence 3.
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0: Farouko est à suivre. Cascada également. Every time we touch dans un instant. C'est l'heure du plateau télé. Allez, ce soir sur TF1, la Ligue des Nations de football. France-Italie. Ça y est, la première de Zizou en France. Première en France et souvenir d'un France-Italie. Et nous, on a... Enfin, voilà. Pas maintenant. Zizou. Ils ont invité Materazzi ou pas? Je rigole. France 2, Capitaine Marleau. France 3, Le Grand Bêtisier. 50 ans de rire. Canal, La Comédie, Chers Parents avec André Dussolier, Arnaud Ducret. M6, La Roue de la Fortune, Célébrité. Sur W9, Enquête d'Action, TMC, Karaoké, TF1, Série Film, New York, Unité Spéciale. Sinon, vous le savez, il y a Fréquence 3 qui vous accompagne en non-stop. Cascada maintenant. Oh, quelle est belle cette version d'Every Time We Touch. Oh là là. Version acoustique, magnifique. 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
1: Ciel voilé pour ce matin avec des températures qui sont comprises entre 15 et 16 degrés. Cet après-midi ensoleillé, 22 degrés pour les maxis.
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On passe ce vendredi matin ensemble sur Fréquence 3 avec Jojo. Adèle Castillon est à suivre dans un instant. Vous restez avec nous, ce sera Été avec toi. 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Allez, nous, on va continuer ensemble sur Fréquence 3, la radio locale, avec une artiste qui a réalisé un carton là cet été. Été avec toi, c'est Adèle Castillon et c'est juste avant votre horoscope. 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
2: Bonjour à tous et bienvenue, nous sommes le 2 octobre aujourd'hui et voici votre horoscope du jour.
3: Bélier, ne vous lancez pas dans une situation risquée sans écouter l'avis de vos proches.
4: Taureau, vous vous êtes levé avec votre plus grand sourire et vous allez le garder toute la journée.
5: Gémeaux, vous êtes plein de motivation et prêt à vous attaquer à ce qui vous encombre.
6: Cancer, vous retrouvez une belle motivation pour avancer et l'amour vous sourira.
7: Lion, détendez-vous et ne soyez pas toujours sur la défensive.
8: Vierge, on apprécie votre clairvoyance, vous faites l'unanimité.
9: Balance, votre sourire est communicatif, mieux même, il est contagieux.
10: Scorpion, quelques exercices d'assouplissement vous feraient du bien pour vous sentir mieux dans votre corps.
11: Sagittaire, soyez prudent dans vos décisions de travail, vous manquez un peu de concentration.
12: Capricorne, vous attendez de bonnes nouvelles et les astres semblent favorables, donc soyez attentifs.
13: Verseau, votre joie de vivre vous rendra séduisant, vous n'aurez aucun mal à attirer l'attention.
14: Enfin Poisson, vous n'avez qu'une seule envie, amuser la galerie, votre sens de l'humour est votre allié de la journée.
15: Excellente journée à tous.
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0: c'est le gros réveil. Fréquence 3 avec Babylon Zoo à l'instant. Allez, vous restez avec nous. La suite, ce sera December 10, juste après les bons plans de Marine, la météo et tout de suite les infos.
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2: À Tours, les lycéens restent mobilisés. Hier, 5 lycées étaient bloqués et des incidents ont éclaté à Grandmont. Et mercredi, un lycéen avait été blessé au visage. Le parquet évoque des lésions compatibles avec un tir de LBD. Et à Blois, c'est plus de 800 personnes qui ont manifesté pour la fonction publique et l'intersyndicale décide de la suite du mouvement. L'entreprise Cinote ferme ses portes à Nant-sur-Beuvron. Faute de repreneurs, une trentaine de salariés vont perdre leur emploi. Mercredi, à la sortie de Mur de Sologne, une voiture a fait plusieurs tonneaux. Le conducteur, 30 ans, et son passager, 22 ans, ont été hospitalisés pour des examens. Cette info est pour les motards. Dimanche 18 octobre, la gendarmerie du Loir-et-Cher organise Trage en Rose. Roulons ensemble, c'est à Blois de 9h à 17h, au centre de formation de l'escadron de contrôle des flux. Au programme Sécurité routière et sensibilisation pour Octobre Rose, il faut faire un don d'au moins 20 euros qui sera reversé à l'association Les Cellules en Bataille.
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2: Ciel voilé pour ce matin avec des températures qui sont comprises entre 15 et 16 degrés. 15 degrés à Auton et Az et 16 degrés à Lavardin et Landes-le-Gaulois. 17 degrés à Sainte-Anne. Cet après-midi ensoleillé, 22 degrés pour les maxis.
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2: Avec l'association Carnet de GG, la ville de Château-Renaud se mobilise contre le cancer du sein ce week-end à l'occasion d'Octobre Rose. À partir de ce soir et jusqu'à dimanche, de nombreuses animations sont organisées et le cinéma Le Balzac participe également avec la projection ce soir du film Ma meilleure amie. Il y aura également un autre film diffusé ce samedi. On écoute le médiateur du cinéma Le Balzac, Antoine Scalonia.
5: Ce samedi 3 octobre, au cinéma Le Balzac, on organise l'avant-première du film Le Corset de Louis Clichy. Son nom ne vous parle peut-être pas, mais Louis Clichy a réalisé les deux derniers films d'animation Astérix. Et avec Le Corset, il se lance dans un récit autobiographique magnifique et plutôt proche de chez nous parce que l'histoire se déroule au cœur de la Beauce. On y suit Christophe, 11 ans, qui n'a pas de chance car il penche un peu trop au point de tomber et pour remédier à ça il doit porter un corset. Et entre l'école et la vie à la ferme avec ses parents, notamment son papa, agriculteur bourru, fan de Stéphanie Monaco, ça s'invente pas, il grandit et se découvre une passion pour la musique. Le Corset, c'est vraiment le film chouchou de l'équipe du cinéma cet automne. Pas besoin d'y aller avec les enfants pour apprécier, ça parle vraiment à tous les âges. Il sort le 14 octobre prochain, mais on vous encourage à venir le découvrir dès ce samedi à 14h30, d'autant que la séance sera suivie d'un atelier et d'un goûter.
2: Et pour plus d'infos, www.lebalzac.fr.
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1: 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Inscrivez vos enfants jusqu'au mercredi 7 octobre sur le portail famille cc-castelrenaudet.portail-famille.app. Renseignements au 02 47 29 57 40. 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La troupe des planches de Fresne et Duchamp vous invite à découvrir Il court, le muret. Une pièce de théâtre en 3 actes, Daniel Escalier et Jean-Claude Martineau. Tarif 8 euros pour les adultes et 4 euros pour les moins de 12 ans et les tarifs réduits. Rendez-vous les 3 et 4 octobre à la salle des fêtes Duchamp, samedi à 20h30 et dimanche à 15h.
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0: Flour de la Vega est sur Fréquence 3, la radio locale. Je veux. Dans un instant, le numéro 1, le dernier de la semaine, nous allons partir en 2000. Et qu'est-ce que ça va être bien, ça? Oh, ah, si, hey, si on m'avait dit que j'allais réentendre ce titre, restez avec nous, on en parle tout à l'heure. Avant ça, on écoutera. C'est qui? C'est Chloé Kisha qui arrive. Question of the day. Et tout de suite, c'est la météo.
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2: Ciel voilé pour ce matin avec des températures qui sont comprises entre 15 et 16 degrés. Cet après-midi ensoleillé, 22 degrés pour les maxis.
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0: Fréquence 3, la radio locale avec Chloé Kisha.
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0: Pomme Funk MCs. Waouh, vous l'avez oublié, pas nous. On est en 2000, carton en Europe. Groupe finlandais d'Helsinki. Hein. Le clip d'ailleurs, c'est avec le gamin qui arrête le temps, avec vous savez, le métro grâce à un Walkman qui a été tourné avec des figurants qui devaient rester parfaitement immobiles hein, pendant de longues prises. Il n'y avait pas encore l'intelligence artificielle et toutes ces conneries-là quoi, qui est capable de le faire. Ah, c'était quelque chose. Bomb Funk MCs Freestyler. On retourne en 2000. Maintenant pour vous sur Fréquence 3, la radio locale. Montez le son, c'est le numéro 1. Bon, Freestyler.

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2: Une rafale de tubes avec TSKD tout à l'heure et puis Clan, Café Conran après la météo et l'info, Fréquence 3.
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4: Soleil voilé avec des températures qui sont comprises entre 22 et 24 degrés pour cet après-midi. Mobilisation des lycéens, elle se poursuit. Hier, plusieurs lycées de la métropole de Tours étaient de nouveau bloqués. Grandmont, Choiseul, Balzac, Paul-Louis-Courier et Vaucanson. À Grandmont, le plus grand lycée d'Indre-et-Loire, les élèves ont été repoussés par les forces de l'ordre. Il y a eu des dégradations et des jets de gaz lacrymogènes. Cette matinée sous tension faisait suite à un drame. Mercredi, un lycéen a été blessé au visage en marge d'un blocus et selon le parquet, ces lésions sont compatibles avec l'impact d'une balle de LBD. Mardi, plus de 800 personnes ont défilé à Blois. Elles répondaient à l'appel de l'intersyndicale pour défendre la fonction publique. Ça a duré 2 heures. Dans une ambiance bon enfant, mais déterminée, beaucoup d'hospitaliers et d'agents de l'éducation nationale entraient dans le cortège. Ils réclament des hausses de salaire, de meilleures conditions de travail et plus de moyens. Mauvaise nouvelle pour une trentaine de salariés. Mardi, le patron de Cinote est venu leur annoncer l'arrêt immédiat de l'activité à Nant-sur-Beuvron. L'usine fabrique des cadres, des albums photos, de la décoration murale. Elle était en liquidation judiciaire depuis le 4 août. Les offres de reprise étaient ouvertes jusqu'au 21 septembre. Aucun repreneur ne s'est manifesté. Les salariés devaient revenir cette semaine pour nettoyer l'usine. Une audience au tribunal était prévue le 8 octobre. Ils ne s'attendaient pas à une fermeture aussi rapide. Un accident est survenu mercredi à la mi-journée à la sortie de Mur de Sologne en direction de Romorantin. Un conducteur a perdu le contrôle de sa voiture qui a fait plusieurs tonneaux. Le conducteur, 30 ans, et son passager, 22 ans, ont été transportés à l'hôpital pour des examens. Le maire dénonce une zone très accidentogène et il aimerait voir un radar s'installer. On termine par une idée sortie pour ce week-end. Dimanche, le château de Stalsy organise sa première fête des saveurs d'automne. C'est de 9h à 17h dans les jardins remarquables.
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4: Ciel voilé pour ce matin avec des températures qui sont comprises entre 15 et 16 degrés. 15 degrés à Auton et Az et 16 degrés à Lavardin et Landes-le-Gaulois. 17 degrés à Sainte-Anne. Cet après-midi ensoleillé, 22 degrés pour les maxis.
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0: sur Fréquence 3, la radio locale, c'était Thaïs Kadé.
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0: De ce vendredi 2 octobre, où nous fêtons les légers. C'est la journée internationale de la non-violence, c'est la journée mondiale de l'habitat et la journée mondiale de l'architecture. L'anniversaire de Michou, qui a 25 ans. Ah, Michou qu'on verra bientôt sur M6 dans Wanted. Nouveau jeu où il va jouer le rôle d'un gardien, un des gardiens avec Issa Doumbia et Adil Rami. Luis Fernandez, 67 ans. Sting, 75 ans. Les 42 ans de Marion Bartoli. Roman Dodwig, 28 ans. Alexandra Kazan a aujourd'hui 67 ans. Et Franck Delay, ancien membre du groupe To Be Free, qui fait encore Génération Boy Band et des fois acteur dans Les Mystères de l'Amour. Il a aujourd'hui 53 ans. Donc restez avec nous avant Imael Angel, la belle histoire, le beau conte de fées d'Imael Angel, Bad Times. Voici Muse. Sing for Absolution sur Fréquence 3, la radio locale.

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2: Ciel voilé pour ce matin avec des températures qui sont comprises entre 15 et 16 degrés. Cet après-midi ensoleillé, 22 degrés pour les maxis.

Empire of the Sun pour vous sur Fréquence 3, la radio locale. L'horoscope à suivre, Alex Warren, on est aux portes du week-end. Quel sera le programme de votre week-end? Je vous attends, vous me le faites savoir sur la page Facebook de Fréquence 3, la radio locale. D'ailleurs, ce soir, on a une soirée épatante au restaurant Léo Léa de Blois. Notez-le, magie, mentalisme, hypnose. Ça, c'est de quoi vous surprendre. Jérémy Marouani qui sera là pour vous faire passer un moment dès 19h30. Ça fait partie de vos idées pour le week-end, pour bien débuter le week-end. Avant l'horoscope, voici Alex Warren, Fever Dream, Fréquence 3, la radio locale. C'est le gros réveil, c'est une rafale de tubes.

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2: Bonjour à tous et bienvenue, nous sommes le 2 octobre aujourd'hui et voici votre horoscope du jour.
3: Bélier, ne vous lancez pas dans une situation risquée sans écouter l'avis de vos proches.
4: Taureau, vous vous êtes levé avec votre plus grand sourire et vous allez le garder toute la journée.
5: Gémeaux, vous êtes plein de motivation et prêt à vous attaquer à ce qui vous encombre.
6: Cancer, vous retrouvez une belle motivation pour avancer et l'amour vous sourira.
7: Lion, détendez-vous et ne soyez pas toujours sur la défensive.
8: Vierge, on apprécie votre clairvoyance, vous faites l'unanimité.
9: Balance, votre sourire est communicatif, mieux même, il est contagieux.
10: Scorpion, quelques exercices d'assouplissement vous feraient du bien pour vous sentir mieux dans votre corps.
11: Sagittaire, soyez prudent dans vos décisions de travail, vous manquez un peu de concentration.
12: Capricorne, vous attendez de bonnes nouvelles et les astres semblent favorables, donc soyez attentif.
13: Verseau, votre joie de vivre vous rendra séduisant, vous n'aurez aucun mal à attirer l'attention.
14: Enfin Poisson, vous n'avez qu'une seule envie, amuser la galerie, votre sens de l'humour est votre allié de la journée.
15: Excellente journée à tous.
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0: Kajagogo, Too Shy. Sur Fréquence 3, la radio locale, restez avec nous, la suite tout à l'heure pour vous avec Paris Paloma, juste après l'agenda, la météo et les infos de 8h30.
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2: À Tours, les lycéens restent mobilisés. Hier, 5 lycées étaient bloqués et des incidents ont éclaté à Grandmont. Et mercredi, un lycéen avait été blessé au visage. Le parquet évoque des lésions compatibles avec un tir de LBD. Et à Blois, c'est plus de 800 personnes qui ont manifesté pour la fonction publique et l'intersyndicale décide de la suite du mouvement. L'entreprise Cinote ferme ses portes à Nant-sur-Beuvron. Faute de repreneurs, une trentaine de salariés vont perdre leur emploi. Mercredi, à la sortie de Mur de Sologne, une voiture a fait plusieurs tonneaux. Le conducteur, 30 ans, et son passager, 22 ans, ont été hospitalisés pour des examens. Cette info est pour les motards. Dimanche 18 octobre, la gendarmerie du Loir-et-Cher organise Trajan Rose. Roulons ensemble, c'est à Blois de 9h à 17h, au centre de formation de l'escadron de contrôle des flux. Au programme sécurité routière et sensibilisation pour Octobre Rose, il faut faire un don d'au moins 20€ qui sera reversé à l'association Les Cellules en Bataille.
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2: Ciel voilé pour ce matin avec des températures qui sont comprises entre 15 et 16 degrés. 15 degrés à Auton et Az et 16 degrés à Lavardin et Landes-le-Gaulois. 17 degrés à Sainte-Anne. Cet après-midi ensoleillé, 22 degrés pour les maxis.
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2: À Nouhan, le Fuselier, ce samedi, une grande soirée vintage, années 50. Rendez-vous à 19h30 à la salle des fêtes avec 21h30, un concert dansant avec le groupe Timeless et le Biboop Trio. Et vous aurez aussi un défilé de mode Miss Pin-Up Centre-Val de Loire. Et de 23h à 1h du matin, un DJ va prendre le relais avec une séquence spéciale Madison. Bonne nouvelle, une boisson est offerte à toutes les personnes habillées dans le thème. Il y aura même des photos souvenirs sur un décor années 50. Le tarif 26€ et 12€ pour les moins de 12 ans. Attention, la réservation est obligatoire. Ce concert théâtralisé à Vallée de Ronsard ce samedi à 20h30. Le Théâtre des Volubiles accueille En Concertation. Karine Trinca livre un concert confession entre rire et émotion, accompagné par le multi-instrumentiste Sébastien Debar. Mise en scène de Fabrice Bandera, réservation sur place.
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1: La troupe des planches de Fresne et Douchamp vous invite à découvrir Il court le muret. Une pièce de théâtre en 3 actes, Daniel Escalier et Jean-Claude Martineau. Tarif 8€ pour les adultes et 4€ pour les moins de 12 ans et les tarifs réduits. Rendez-vous les 3 et 4 octobre à la salle des fêtes Douchamp, samedi à 20h30 et dimanche à 15h. Vous êtes parent d'un enfant de 0 à 6 ans? Le lieu d'accueil Enfants-Parents vous offre un espace convivial, gratuit et sans inscription, où votre enfant peut jouer, découvrir et rencontrer. Rencontrer d'autres enfants tandis que vous pouvez échanger avec d'autres parents. Que vous souhaitiez parler, faire une pause ou simplement passer du temps avec votre enfant, n'hésitez pas à pousser la porte du lieu accueil enfants-parents au pôle Petite Enfance à Château-Renaud. Ouverture les lundis et vendredis de 9h30 à 11h. Plus d'informations au 02 47 56 89 03. 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

0: Paris Paloma pour vous sur Fréquence 3, la radio locale. Bonjour.
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0: Ina Hoth arrive dans un instant. Et puis on va parler notamment du représentant de la France à l'Eurovision Junior. Ce sera Alec, 12 ans. Voilà, et rendez-vous le 24 octobre prochain à Malte avec sa chanson « Comment tu vas ?» Histoire d'avoir une cinquième victoire hein, depuis la création de ce concours pour les Français qui sont meilleurs à l'Eurovision Junior qu'à l'Eurovision normale. Hein. Parce que ça, c'est depuis 1962, je ne sais plus combien, dans les années 70 avec Marie-Myriam. Alors c'est bien les enfants, hein, pas de souci, mais on préférerait quand même une victoire. Voilà. Bon, en tous les cas, on est avec Alec. Rendez-vous le 24 octobre à 21h avec Comment tu vas. Sérieux. Voici This Is.

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1: Ciel voilé pour ce matin avec des températures qui sont comprises entre 15 et 16 degrés. Cet après-midi ensoleillé, 22 degrés pour les maxis.

0: Samouraï Jay est sur Fréquence 3, la radio locale. M, qui de nous deux arrive derrière les bons plans de Marine?
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2: Avec l'association Carnet de GG, la ville de Château-Renaud se mobilise contre le cancer du sein ce week-end à l'occasion d'Octobre Rose. À partir de ce soir et jusqu'à dimanche, de nombreuses animations sont organisées et le cinéma Le Balzac participe également avec la projection ce soir du film Ma meilleure amie. Il y aura également un autre film diffusé ce samedi. On écoute le médiateur du cinéma Le Balzac, Antoine Scalonia.
3: Ce samedi 3 octobre, au cinéma Le Balzac, on organise l'avant-première du film Le Corset de Louis Clichy. Son nom ne vous parle peut-être pas, mais Louis Clichy a réalisé les deux derniers films d'animation Astérix. Et avec Le Corset, il se lance dans un récit autobiographique magnifique et plutôt proche de chez nous parce que l'histoire se déroule au cœur de la Beauce. On y suit Christophe, 11 ans, qui n'a pas de chance car il penche un peu trop au point de tomber et pour remédier à ça il doit porter un corset. Et entre l'école et la vie à la ferme avec ses parents, notamment son papa, agriculteur bourru, fan de Stéphanie Monaco, ça s'invente pas, il grandit et se découvre une passion pour la musique. Le Corset, c'est vraiment le film chouchou de l'équipe du cinéma cet automne. Il n'y a pas besoin d'y aller avec les enfants pour apprécier, ça parle vraiment à tous les âges. Il sort le 14 octobre prochain, mais on vous encourage à venir le découvrir dès ce samedi à 14h30, d'autant que la séance sera suivie d'un atelier et d'un goûter.
2: Et pour plus d'infos, www.lebalzac.fr.
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2: 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Une rafale de tubes Enrique Iglesias tout à l'heure. Et puis Bébé Rexha, David Guetta, Sad Girl après la météo et l'info. Fréquence 3 de 9h.
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4: Soleil voilé avec des températures qui sont comprises entre 22 et 24 degrés pour cet après-midi. Mobilisation des lycéens, elle se poursuit. Hier, plusieurs lycées de la métropole de Tours étaient de nouveau bloqués. Grandmont, Choiseul, Balzac, Paul-Louis Courier et Vaucanson. À Grandmont, le plus grand lycée d'Indre-et-Loire, les élèves ont été repoussés par les forces de l'ordre. Il y a eu des dégradations et des jets de gaz lacrymogènes. Cette matinée sous tension faisait suite à un drame. Mercredi, un lycéen a été blessé au visage en marge d'un blocus. Et selon le parquet, ces lésions sont compatibles avec l'impact d'une balle de LBD. Mardi, plus de 800 personnes ont défilé à Blois. Elles répondaient à l'appel de l'intersyndicale pour défendre la fonction publique. Ça a duré 2 heures. Dans une ambiance bon enfant mais déterminée, beaucoup d'hospitaliers et d'agents de l'éducation nationale entraient dans le cortège. Ils réclament des hausses de salaire, de meilleures conditions de travail et plus de moyens. Mauvaise nouvelle pour une trentaine de salariés. Mardi, le patron de Cinote est venu leur annoncer l'arrêt immédiat de l'activité à Nant-sur-Beuvron. L'usine fabrique des cadres, des albums photos, de la décoration murale. Elle était en liquidation judiciaire depuis le 4 août. Les offres de reprise étaient ouvertes jusqu'au 21 septembre. Aucun repreneur ne s'est manifesté. Les salariés devaient revenir cette semaine pour nettoyer l'usine. Une audience au tribunal était prévue le 8 octobre. Ils ne s'attendaient pas à une fermeture aussi rapide. Un accident est survenu mercredi à la mi-journée à la sortie de Mur de Sologne en direction de Romorantin. Un conducteur a perdu le contrôle de sa voiture qui a fait plusieurs tonneaux. Le conducteur, 30 ans, et son passager, 22 ans, ont été transportés à l'hôpital pour des examens. Le maire dénonce une zone très accidentogène et il aimerait voir un radar s'installer. On termine par une idée sortie pour ce week-end. Dimanche, le château de Stalsy organise sa première fête des saveurs d'automne. C'est de 9h à 17h dans les jardins remarquables.
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4: Ciel voilé pour ce matin avec des températures qui sont comprises entre 15 et 16 degrés. 15 degrés à Auton et Az et 16 degrés à Lavardin et Landes-le-Gaulois. 17 degrés à Sainte-Anne. Cet après-midi ensoleillé, 22 degrés pour les maxis.
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1: La radio locale, Enrique Iglesias sur Fréquence 3.
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1: The Second Voice est à suivre. Madonna également pour American Life. Vous restez avec nous sur Fréquence 3, la radio locale. Et l'histoire de ce Turc, elle est juste incroyable. Il s'est fait passer pendant des années pour sa sœur. Il a eu sûrement recours à la chirurgie esthétique. C'est complètement ouf, hein. Peine de prison pour des braquages. L'homme, il n'a pas fait sa peine puisqu'il a été introuvable pendant des années. Et il a été finalement arrêté à Istanbul il y a quelques jours avec une opération menée par une unité spéciale de la police. Hein. Il était observé, sa famille avait été observée. Ils se sont dit, tiens, c'est bizarre là, les deux femmes sont ensemble, quartier résidentiel. Ils ont suivi pendant un certain temps. Ils se sont rendu compte que la deuxième sœur, là, c'était en même temps le braqueur en série. Voilà. L'intervention est arrivée, ils l'ont eu. Les empreintes digitales ont confirmé que c'était lui. Hein. Oh, oh. Dans l'anecdote, on ne dit pas le recours à la chirurgie esthétique ou autre. Hein. Allez, voici Madonna pour vous sur Fréquence 3, la radio locale American Life.

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2: Ciel voilé pour ce matin avec des températures qui sont comprises entre 15 et 16 degrés. Cet après-midi ensoleillé, 22 degrés pour les maxis.
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Fréquence 3, la radio locale, les mares. If there is justice, my English is very good, Brian is in the kitchen. Temper City pour Self-Aware, ça arrive pour vous en ce vendredi. Vous restez avec nous, on le rappelle, il y a du beau rendez-vous ce week-end. Et notamment, tiens, un feu d'artifice qui sera tiré. Ah ouais, je vous le rappelle, ça va être toujours un beau moment, à l'occasion d'une inauguration au bord du lac de Nouzy. Vous allez pouvoir retrouver notamment l'inauguration de l'espace de loisirs Pierre Sionneau et fêterait les 60 ans aussi de l'APE, cochon à broche, mais feu d'artifice à 21h. Hein, non, il y aura plein de choses et 16h30, c'est l'inauguration de l'espace de loisirs. La radio locale, vous restez avec nous. Allez, j'enchaîne avec Temper City.

0: Terence Trent D'Arby sur Fréquence 3, la radio locale. Sign your name. Allez, bougez pas, la suite tout à l'heure. Adèle Castillon était avec toi après les bons plans de Marine et la météo.
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3: Ciel voilé pour ce matin avec des températures qui sont comprises entre 15 et 16 degrés. 15 degrés à Auton et Az et 16 degrés à Lavardin et Landes-Logolois, 17 degrés à Sainte-Anne. Cet après-midi ensoleillé, 22 degrés pour les maxis.
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3: Avec l'association Carnet de GG, la ville de Château-Renaud se mobilise contre le cancer du sein ce week-end à l'occasion d'Octobre Rose. À partir de ce soir et jusqu'à dimanche, de nombreuses animations sont organisées et le cinéma Le Balzac participe également avec la projection ce soir du film Ma meilleure amie. Il y aura également un autre film diffusé ce samedi. On écoute le médiateur du cinéma Le Balzac, Antoine Scalonia.
5: Ce samedi 3 octobre, au cinéma Le Balzac, on organise l'avant-première du film Le Corset de Louis Clichy. Son nom ne vous parle peut-être pas, mais Louis Clichy a réalisé les deux derniers films d'animation Astérix. Et avec Le Corset, il se lance dans un récit autobiographique magnifique et plutôt proche de chez nous parce que l'histoire se déroule au cœur de la Beauce. On y suit Christophe, 11 ans, qui n'a pas de chance car il penche un peu trop au point de tomber et pour remédier à ça il doit porter un corset. Et entre l'école et la vie à la ferme avec ses parents, notamment son papa, un agriculteur bourru, fan de Stéphanie Monaco, ça s'invente pas, il grandit et se découvre une passion pour la musique. Le Corset, c'est vraiment le film chouchou de l'équipe du cinéma cet automne. Il n'y a pas besoin d'y aller avec les enfants pour apprécier, ça parle vraiment à tous les âges. Il sort le 14 octobre prochain, mais on vous encourage à venir le découvrir dès ce samedi à 14h30, d'autant que la séance sera suivie d'un atelier et d'un goûter.
3: Et pour plus d'infos, www.lebalzac.fr.
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2: La troupe des planches de Fresne et Douchon vous invite à découvrir Il court le muret. Une pièce de théâtre en 3 actes d'Annie L'Escalier et Jean-Claude Martineau. Tarif 8 euros pour les adultes et 4 euros pour les moins de 12 ans et les tarifs réduits. Rendez-vous les 3 et 4 octobre à la salle des fêtes Douchon, samedi à 20h30 et dimanche à 15h. 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
2: 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Vendredi 2, samedi 3, dimanche 4 octobre. Sensibilisation au dépistage, exposition, balade moto, lâcher de ballon, rando, tir sportif, loto, cinéma. Retrouvez vite le programme sur www.ville-château-renaud.fr. 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

0: Adèle Castillon est sur Fréquence 3.
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0: Découvrez par Sec, aucun effort dans un instant sur Fréquence 3, la radio locale. En bref, ce week-end également, à toutes les roses, si vous avez envie d'une sortie culturelle et solidaire, bah oui, ça y est, Octobre Rose démarre, direction Amboise. 20h ce soir, le théâtre Beaumarchais. Vous allez découvrir En Résonance, à toutes les roses, un spectacle vivant au rythme des saisons proposé par la MJC d'Amboise. Vous allez également pouvoir un week-end pour bouger, partager, vous mobiliser. La campagne du Téléthon est lancée à la Motte Beuvron également. Un rendez-vous ce soir, 20h, 22h, randonnée nocturne illuminée en soutenant le Téléthon. Et puis samedi dès 13h30, un concours de pétanque. Voilà, tout ça pour le Téléthon. Un week-end de solidarité Octobre Rose ou Téléthon. Les amis, avant de se quitter, on parlera d'une soirée vintage là d'ici quelques instants. Fréquence 3 à la radio locale. En attendant, on continue. Écoutez-moi ça s'appelle Aucun effort, c'est par Sec.

0: C'est fini Miley Cyrus, maintenant c'est Miley. Allez les amis, avant d'écouter Louisa Jetlag, avant de vous dire au revoir, soirée vintage aux couleurs des années 50. Si vous avez envie de remonter le temps pour une soirée, on est à Nouan. Le Fuselier, samedi à partir de 19h30, ambiance rétro, festive et pleine de rock and roll. À la salle des fêtes à 19h30. Ça se passera demain. Voilà pour la petite info en plus. Je vous laisse ici, plein de choses à faire encore une fois ce week-end. Je vous retrouverai lundi, demain à ma place, ce sera Emily qui vous accompagnera pour le gros réveil du week-end. Louisa Jetlag juste avant 10h, bisous, à demain.
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3: À Nouan, le Fuselier, ce samedi, une grande soirée vintage, années 50. Rendez-vous à 19h30 à la salle des fêtes avec 21h30, un concert dansant avec le groupe Timeless et le Biboop Trio. Et vous aurez aussi un défilé de mode Miss Pin-Up Centre-Val de Loire. Et de 23h à 1h du matin, un DJ va prendre le relais avec une séquence spéciale Madison. Bonne nouvelle, une boisson est offerte à toutes les personnes habillées dans le thème. Il y aura même des photos souvenirs sur un décor années 50. Le tarif 26€ et 12€ pour les moins de 12 ans. Attention, la réservation est obligatoire. Ce concert théâtralisé à Vallée de Ronsard ce samedi à 20h30. Le théâtre des Volubiles accueille en concertation. Karine Trinca livre un concert confession entre rire et émotion, accompagné par le multi-instrumentiste Sébastien Debar. Mise en scène de Fabrice Bandera, réservation sur place.
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4: Soleil voilé avec des températures qui sont comprises entre 22 et 24 degrés pour cet après-midi. Mobilisation des lycéens, elle se poursuit. Hier, plusieurs lycées de la métropole de Tours étaient de nouveau bloqués. Grandmont, Choiseul, Balzac, Paul-Louis Courier et Vaucanson. À Grandmont, le plus grand lycée d'André-Loire, les élèves ont été repoussés par les forces de l'ordre. Il y a eu des dégradations et des jets de gaz lacrymogènes. Cette matinée sous tension faisait suite à un drame. Mercredi, un lycéen a été blessé au visage en marge d'un blocus et selon le parquet, ces lésions sont compatibles avec l'impact d'une balle de LBD. Mardi, plus de 800 personnes ont défilé à Blois. Elles répondaient à l'appel de l'intersyndicale pour défendre la fonction publique. Ça a duré 2 heures. Dans une ambiance bon enfant, mais déterminée, beaucoup d'hospitaliers et d'agents de l'éducation nationale entraient dans le cortège. Ils réclament des hausses de salaire, de meilleures conditions de travail et plus de moyens. Mauvaise nouvelle pour une trentaine de salariés. Mardi, le patron de Cinote est venu leur annoncer l'arrêt immédiat de l'activité à Nant-sur-Beuvron. L'usine fabrique des cadres, des albums photos, de la décoration murale. Elle était en liquidation judiciaire depuis le 4 août. Les offres de reprise étaient ouvertes jusqu'au 21 septembre. Aucun repreneur ne s'est manifesté. Les salariés devaient revenir cette semaine pour nettoyer l'usine. Une audience au tribunal était prévue le 8 octobre. Ils ne s'attendaient pas à une fermeture aussi rapide. Un accident est survenu mercredi à la mi-journée à la sortie de Mur-de-Sologne en direction de Romorantin. Un conducteur a perdu le contrôle de sa voiture qui a fait plusieurs tonneaux. Le conducteur, 30 ans, et son passager, 22 ans, ont été transportés à l'hôpital pour des examens. Le maire dénonce une zone très accidentogène et il aimerait voir un radar s'installer. On termine par une idée sortie pour ce week-end. Dimanche, le château de Stalcy organise sa première fête des saveurs d'automne. C'est de 9h à 17h dans les jardins remarquables.
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4: Ciel voilé pour ce matin avec des températures qui sont comprises entre 15 et 16 degrés. 15 degrés à Auton et Az et 16 degrés à Lavardin et Landes-le-Gaulois. 17 degrés à Sainte-Anne. Cet après-midi ensoleillé, 22 degrés pour les maxis.
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1: Encore plus de musique, toujours plus de folie. Mais d'abord, une petite pause, on va faire reposer les esgourdes. Ne bougez pas, on revient tout de suite après ça.
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2: 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C'est ma playlist et moi c'est Dédé, Dédou pour les intimes.

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1: Merci Dédé, bon week-end et à lundi, il est 11h.
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1: Bon, c'est le moment de finaliser votre week-end, hein, avec plein de bons plans sortis que j'ai cachés dans ma hotte sur Fréquence 3.
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Sur Fréquence 3, attention, la campagne du Téléthon 2026 est lancée. Et on en parle maintenant. C'est la Motte Beuvron qui ouvre le bal avec ses bénévoles. Vous avez rendez-vous dès ce soir pour Téléthon automne de 20h à 22h. Vous pourrez partir pour une randonnée nocturne illuminée. Une belle façon de profiter de l'automne et de soutenir le Téléthon. Et puis samedi, place au concours de pétanque, de quoi passer une bonne après-midi. Puis vous terminerez la journée en beauté avec DJ Jerem. Ouais, c'est le nôtre. Au menu paella, apéritif. Si vous n'avez pas réservé, on mange un peu tard. Bon, désolé, mais en tout cas, vous pourrez aller profiter de l'animation et donner pour une bonne cause grâce à cette randonnée ou ce concours de pétanque. Hein. Vous avez le choix, n'hésitez pas. La suite, Teddy Swims, Kevin Little et Mauvais Joe et Canochoir qui arrivent maintenant. Je les adore, ils sont pleins de bonne humeur et ils sont maintenant sur Fréquence 3.

0: Ils étaient jeunes, ils étaient beaux. À l'instant, les Ultimate Chaos, c'était Casanova. On ne sait pas ce qu'ils sont devenus, mais s'ils nous entendent, je veux bien savoir, moi. Dans un instant, attention, la date limite de réservation est bientôt arrivée pour cette soirée magie. Et je vous dis tout dans un instant, restez bien là.
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2: 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Le lieu d'accueil Enfants-Parents vous offre un espace convivial, gratuit et sans inscription, où votre enfant peut jouer, découvrir et rencontrer d'autres enfants, tandis que vous pouvez échanger avec d'autres parents. Que vous souhaitiez parler, faire une pause ou simplement passer du temps avec votre enfant, n'hésitez pas à pousser la porte du lieu accueil Enfants-Parents au pôle Petite Enfance à Château-Renaud. Ouverture les lundis et vendredis de 9h30 à 11h. Plus d'informations au 02 47 56 89 03. La troupe des planches de Fresne et Duchamp vous invite à découvrir Il court, le muret. Une pièce de théâtre en 3 actes, Daniel Escalier et Jean-Claude Martineau. Tarif 8€ pour les adultes et 4€ pour les moins de 12 ans et les tarifs réduits. Rendez-vous les 3 et 4 octobre à la salle des fêtes Duchamp, samedi à 20h30 et dimanche à 15h.
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Hey, ça bouge hein, ça. Hein. Mr. Bain à l'instant, c'était Hot Pulse. L'édition de la soirée magie, c'est la troisième édition. Jérémy Mouraouani vous donne rendez-vous, les magiciens mentalistes et hypnotiseurs, pour son spectacle. Mais attention, les dates limites de Reza, bah, c'est aujourd'hui. Alors n'hésitez pas à réserver vos places au 02 54 46 05 64. Il vous donne rendez-vous ce soir à partir de 19h30 chez Léo et Léa, 21 boulevard de l'Industrie à Blois. Une soirée magique à partager en famille ou entre amis, et autour d'un bon dîner, s'il vous plaît. En musique, on continue ? Allez, c'est parti. Il y a Rouanès qui arrive pour Le Soleil, et Maël, c'est maintenant, c'est le petit dernier, et ça s'appelle Mal à la tête. J'espère que d'ici là, on a trouvé un remède.

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0: Au menu, on parlera de la lutte contre le cancer et d'Octobre Rose et de musique en fête.
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0: Banzai, Pedro Capó, Georgie Noriega, Rec 808, Shadow Towers, Puerto Rico.
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0: sur Fréquence 3, ça y est, nous sommes au mois d'octobre et Octobre Rose vous propose de vous mobiliser dans les différentes villes de votre département et à Château-Renaud, on se mobilise dès ce week-end dans le cadre d'Octobre Rose. Je vous rappelle que c'est dans le cadre du dépistage du cancer du sein avec l'association Carmé de GG dans le cadre d'Octobre Rose. Le coup d'envoi ce vendredi aura lieu à la Maison de la Santé Émile Aron avec des ateliers de dépistage et de palpation. Et le soir, une séance de cinéma qui est organisée au profit de l'association. N'hésitez donc pas, un bon moment à passer de l'information et du dépistage. Et côté musique, Slater, Dido et Edith et Preto qui arrivent maintenant sur Fréquence 3, la radio locale, avec Sous Influence.
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0: C'était Lloyd Dain, côté collector fréquence 3, c'était Tell It to My Heart. Dans un instant, direction musique en fête. Ne bougez pas.
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2: 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Une pièce de théâtre en 3 actes d'Annie Lescalier et Jean-Claude Martineau. Tarif 8€ pour les adultes et 4€ pour les moins de 12 ans et les tarifs réduits. Rendez-vous les 3 et 4 octobre à la salle des fêtes Duchamp, samedi à 20h30 et dimanche à 15h.
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C'est déjà l'heure du dernier bon plan sorti de votre week-end avec le Musique en Fête, le festival Musique en Fête de Montoire-sur-le-Loir, qui vous donne rendez-vous ce soir avec un concert. Attention, ce concert, c'est quatre musiciens pour vous faire vibrer, des musiciens des Balkans. Joyeux, riche, unique, c'est comme ça qu'on peut caractériser leur musique. Ce sera ce dimanche à 17h pour réserver 02 54 85 28 95. Le tarif est de 10 euros. N'hésitez pas. Moi, je vous souhaite de passer un bon week-end. Oh, puis non, je vais rester encore un peu après tout avec The Pussycat Dolls et Angel. Ouais, quand même, je vais accueillir Alain.

0: Les Pussycat Dolls sur Fréquence 3. Non, non, mais Alain, en fait, c'est une blague. Je t'avais pas oublié. Hein. Je serais pas partie comme ça, quand même. C'est l'heure de retrouver Alain avec Chute. On écoute la télé. Moi, je vous souhaite un beau week-end et je vous retrouve lundi. Bonjour Alain.
1: Merci Nora, bon week-end et puis à lundi, dès 11h évidemment, vous pourrez retrouver Nora sur Fréquence 3. Chute, on écoute la quotidienne, c'est maintenant.
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1: Allez, bonjour à toutes et à tous. Ravi de vous accompagner pendant l'heure du déjeuner, comme tous les jours. Eh bien, vous avez rendez-vous avec Chute, on écoute la télé, la quotidienne. Je vous accompagne pendant quelques minutes au programme. Eh bien, nous allons décortiquer l'actualité média de ce vendredi avec le programme télé de votre soirée, l'Infomédia, mais aussi la sortie album musical de la semaine et de ce vendredi, notamment à ne pas rater.
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1: Et on va commencer par votre soirée de ce vendredi soir. Et oui, sur TF1 ce soir, c'est du football. France face à l'Italie, la troisième journée de la Ligue des Nations UEFA. Et puis sur France 2 ce soir, rediffusion du capitaine Marleau avec Corinne Maziro. Ça sera l'épisode L'Ami Français. Sur France 3 ce soir, le grand bêtisier 50 ans de rire, présenté par Camille Serre. Alors que France 4 ce soir diffusera le ballet Gustavia, l'histoire du prince de Suède inconnu, de Guillaume Klein. Sur France 5 ce soir, Monsieur Hir avec Michel Blanc, un film de Patrice Lecomte. Et puis ce soir sur MC, La Roue de la Fortune spéciale célébrité. Sur Arte, ça sera Les Vieux Espions à Cuba, qui vous sera proposé, un film allemand. Et puis sur LCP, L'Irréparable 1995, le discours du Veldiv. Sur W9, Enquête d'Action présentée par Marie-Ange Casalta. Sur TMC, Karaoké. Et puis sur TFX, si vous n'avez pas vu encore la saison 2, ça tombe bien, vous allez pouvoir terminer la saison 1 avant, c'est Dear You, qui débarque sur TFX avec la suite et les épisodes 8 à 15 qui vont vous être proposés. Sur TF1, série film New York Unité Spéciale, sur Sister Hawaii 5-0, et puis sur RMC Découverte, la série documentaire La Seconde Guerre Mondiale avec Tom Hanks. Sur RMC Life, ça sera la série Castle. Et puis ce soir sur T18, Bombe Atomique, Secret d'un Compte à Rebours, c'est à 20h55. Et puis notre coup de cœur télé de ce vendredi, eh bien il va à Canal+, qui va proposer en première diffusion la comédie d'Emmanuel et Armel Patron, intitulée Chers Parents, avec André Dussolier, Arnaud Ducré, Miu Miu et extraordinaire Pauline Clément. Quand Alice et Vincent Gauthier, tous deux retraités, convoquent en urgence leurs trois enfants, Louise, Pierre et Jules, la fratrie débarque affolée, craignant le pire. Mais non, ils ont juste gagné au loto et ils ont absolument prévu de rien leur donner. Et ça, c'est drôle.
4: On arrête de s'inquiéter, ils vont être très bien.
5: S'ils allaient très bien, je leur ai dit, les enfants, on va très bien. Pas, venez au plus vite, on a quelque chose de très important à vous annoncer.
6: Salut les enfants!
7: On est rentrés!
4: Bon, dites-nous, qu'est-ce qui se passe?
8: On a gagné à la loterie. On a gagné à la loterie, quoi.
9: On a gagné à la loterie.
8: Oui, pardon.
5: Juste, vous avez l'intention de nous en donner un peu, mais même un tout petit peu.
8: Non. Ah bon?
5: Ben non. Ils ont le droit de faire ça, là.
10: Combien vous voulez? De quelle somme avez-vous besoin pour être heureux?
4: C'est compliqué.
8: Ah non, mais si c'est compliqué, vous pouvez refuser.
5: Non.
10: Ils vont passer une nuit épouvantable.
5: Ils m'ont donné ce que j'ai demandé.
8: T'avais demandé combien?
5: 100 000.
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1: Et dans l'infomédia de ce vendredi, la saison 4 de Simon Coleman débarque et déjà en ligne sur France.tv, débarquera vendredi prochain à partir de 21h10. Alors que les enquêtes vont se multiplier, d'un cours de padel à un site archéologique, en passant par un échiquier mortel, Simon Coleman trouve le temps de tomber amoureux. L'élu de son cœur, une nouvelle voisine, ex-copine de fac et de sa sœur défunte, et bien plus qu'une passade, une véritable histoire d'amour qui démarre. Seulement rien n'est simple. Entre les enfants, le boulot et sa vie amoureuse, le super tonton hésite à bousculer une vie déjà trépidante. Alors que Simon croit avoir trouvé la solution idéale pour tout concilier, la nouvelle femme de sa vie va devoir faire ses bagages. Simon s'en remettra-t-il? Il vaudrait mieux, car une inspectrice de l'ASE tourne autour de la maison, remettant en cause la garde de ses neveux et nièces. Toujours au casting, on y trouve le réjouissant Jean-Michel Tinévili, Flavie Péan, Romain Libert, Ted Etienne, Alika Delson, Vanessa Guedge, Diane Robert ou encore Marie Fugain. Et en guest pour cette saison, Sophie Monico, Patrick Parot, Guillaume Carco, Patrick Guérino, Avi Marciano, Marie-Christine Adam, Benjamin Douba, Emma Colberti, Florence Coste, rien que ça.
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1: Et notre coup de cœur aujourd'hui dans les bacs est le premier album de Marguerite, un album CD intitulé Guérir après grandir, son premier EP, fondateur des 6 titres portés par le succès des filles Les Meufs, certifié single de diamant d'ailleurs. Marguerite ouvre un nouveau chapitre avec ce tout premier album qui s'appelle Guérir, un disque intime et lumineux qui explore les blessures que l'on porte en soi, les traces qu'elle laisse, mais aussi les chemins de reconstruction qui peuvent naître à travers elle. Et puis construit comme une suite de fragments autobiographiques, Guérir donc va nous porter à travers tous ces titres qu'on va découvrir, comme par exemple ce premier extrait.

Belle Vie qui fait partie bien sûr de cet album Grandir de Marguerite qui sera d'ailleurs en tournée partout en France en 2027 et elle va passer c'est sûr près de chez vous, donc n'hésitez pas à aller la voir. Je vous offre un deuxième extrait intitulé Cartable, c'est maintenant.

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1: Et on va terminer comme chaque jour par les anniversaires de stars de youtubeurs. Fête aujourd'hui leur anniversaire, c'est le cas de Michou qui fête ses 25 ans et de Roman Dodwick qui fête ses 28 ans. On va souhaiter un joyeux anniversaire également à la sportive Marion Bartoli. La tennis woman fête aujourd'hui ses 42 ans. Joyeux anniversaire à Marc-Antoine Lebré, l'imitateur, fête aujourd'hui ses 41 ans. Et puis joyeux anniversaire également à Eleanor Bernheim de l'art du crime qui fête aujourd'hui ses 49 ans. Voilà, j'espère que vous avez passé un bon moment en notre compagnie. Les rendez-vous de Chute, on écoute la télé, la quotidienne, c'est du lundi au samedi à 12h45 sur Fréquence 3. Et puis ne ratez pas notre grande hebdo, ça c'est chaque lundi en digital sur fréquence3.com dès 9h. Tous nos podcasts sont également disponibles sur notre site internet, on écoute la télé.com et vous pouvez suivre notre actualité bien sûr sur nos Facebook et Instagram. Chute, on écoute la télé pour ne rien rater. C'est une rafale de tubes 100% françaises qui débarque sur Fréquence 3 dès 13h. Je vous souhaite un bon appétit si vous êtes à table et je vous dis à demain.
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1: 13h sur la radio locale. Jérémy pour vous accompagner dans French Radio avec Vianney, Rutra ou encore Marine. Ce sera juste après votre agenda.
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2: À Nouhans, le Fuselier, ce samedi, une grande soirée vintage, années 50. Rendez-vous à 19h30 à la salle des fêtes avec 21h30, un concert dansant avec le groupe Timeless et le Biboop Trio. Et vous aurez aussi un défilé de mode Miss Pin-Up Centre-Val de Loire. Et de 23h à 1h du matin, un DJ va prendre le relais avec une séquence spéciale Madison. Bonne nouvelle, une boisson est offerte à toutes les personnes habillées dans le thème. Il y aura même des photos souvenirs sur un décor années 50. Le tarif 26€ et 12€ pour les moins de 12 ans. Attention, la réservation est obligatoire. Ce concert théâtralisé à Vallée de Ronsard ce samedi à 20h30. Le Théâtre des Volubiles accueille En Concertation. Karine Trinca livre un concert confession entre rire et émotion, accompagné par le multi-instrumentiste Sébastien Debar. Mise en scène de Fabrice Bandera, réservation sur place.
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0: Si je vous proposais une soirée vintage aux couleurs des années 50, ça vous intéresse? Et ça va se passer à Nouant le Fuselier, à la salle des fêtes, ce samedi à partir de 19h30. Une ambiance rétro, festive et pleine de rock and roll. Dès 21h30, le concert dansant avec le groupe Timeless et les Bibous Trio, du rock and roll et du swing. Au menu, vous allez avoir sangria, entrée, tarte tatin et café. Défilé de mode avec Miss Pin-Up, Centre Val-de-Loire. Des photos souvenirs dans un décor des années 50, ça peut être plutôt sympathique. Et 23h, 1h, le DJ pour prolonger la fête jusqu'au bout de la nuit avec une séquence spéciale Madison d'une durée de 15 minutes. Si jamais vous souhaitez prendre le repas, c'est au tarif de 26€, 25€ à partir de 3 adultes et 12€ pour les enfants de 6 à 12 ans. Attention, la réservation est obligatoire au 06 44 94 41 66, 06 44 94 41 66 ou le 06 85 32 54 96, 06 85 32 54 96. On va enchaîner avec une toute nouvelle séquence, c'est la nouveauté du vendredi dans French Radio. Ce sera juste après Benjamin Violet, Corneille, Evita ou encore Big Flo et Oli, remixé par Jinton, c'est Picasso.

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1: Votre nouvelle séquence du vendredi, c'est la nouveauté de la semaine. Et aujourd'hui, c'est Lena Hig qui nous propose son tout nouveau titre, Plus rien à offrir, sorti cette nuit sur toutes les plateformes de téléchargement légal. On a connu la Lyonnaise avec son titre Je ne pense qu'à ça, qu'on vous a d'ailleurs diffusé ici même sur la radio locale Fréquence 3. Et elle a également explosé avec son titre Je veux que t'es mal. Et ce nouveau titre est extrait de son premier album studio qui sera à paraître en cet automne 2026, on n'en sait pas plus pour l'instant, mais ce qu'on sait, c'est qu'il y a des dates pour sa future tournée d'automne qui s'appelle le Tour Éclair. Des dates prévues à Paris, Montpellier ou encore Aix-en-Provence. Donc restez connectés, on vous tiendra informés dès qu'on aura un petit peu plus d'infos. On poursuit avec Teddy Bear, Ruti ou encore Flo de la Vega, ce sera juste après ça.
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0: Clara. Joli avec Dressing dans French Radio.
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0: Et je vais vous proposer d'autres idées sorties de ce que vous allez bien pouvoir faire de votre week-end. Et bah tiens, si vous le souhaitez, d'ailleurs c'est tout ce mois d'octobre que vous allez pouvoir profiter de détours vers le futur des animations qui s'installent à la médiathèque de Vendôme. Alors vous avez par exemple des ateliers jeunesse, des jeux, des projections, des rencontres, des jeux vidéo pour partir à la découverte de la science-fiction. Le tout gratuit à la médiathèque de Vendôme, parc Ronsard. Plus d'infos 02 54 89 43 66. 02 54 89 43 66 ou directement sur place. On enchaîne, on finira French Radio avec Maël. On aura également Indochine et là c'est Esmé avec un samedi. J'aimais.

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1: Déjà 14h sur la radio locale. Et on poursuit votre rendez-vous 100% Loire-et-Cher avec Shumba Wumba, Rihanna ou encore Temple City. Excellent moment à notre écoute.
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0: Le hit de cet été, UGL, Imaël Angel et Ultra Nati avec Moving to the Sun.
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0: Vous pouvez retrouver ce titre sur la web radio Pop Experience by Adrien Thomas sur notre site fréquence3.com. On va continuer de parler d'idées sorties et de ce que vous allez bien pouvoir faire. Si vous le souhaitez, je vous force à rien, bien évidemment. Et je vais vous proposer, si vous le souhaitez, tiens, cette exposition de l'une à l'autre qui se passera jusqu'au dimanche 11 octobre. C'est du jeudi au dimanche de 14h à 18h. Ça se passe au bureau d'études utopiques de Lunet. Cette exposition collective où il est question de transmission de frontières symboliques et réelles, transcendées ou encore franchies. Le tout est gratuit, donc n'hésitez pas à en profiter. Et si nous enchaînions avec Jason Derulo, Two Chainz, Talisco et la CTC's avec Maniac.

0: Typiquement le genre de site que vous pouvez retrouver dans Fréquence 3 Collector, les années 90 et 2000 qui se passent ici même tous les soirs sur la radio locale, 19h, 20h avec Joachim la semaine et le week-end avec JC qui vous donne leurs petites anecdotes et leurs petites infos sur vos titres favoris. On enchaîne avec Somber, ce sera juste après ça.
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2: La nouvelle scène française avec Estelle et te rencontrer encore sur la radio locale. Et je vous propose le 11e festival de magie qui va se passer à Villebarou tout ce week-end. Ça commence dès ce soir avec le concours de scène à 20h30. C'est 100% gratuit. Demain et après-demain, des galas internationaux vous attendent. Samedi à 20h30, 17€ pour les adultes et 10€ pour les enfants de moins de 12 ans. Et dimanche, toujours un gala international à 15h30. 17€ toujours pour les adultes et toujours 10€ pour les enfants de moins de 12 ans. Avec des ateliers magie pour les enfants, ça peut être plutôt sympathique. Ça se passera dimanche matin au tarif de 5€. Réservation sur le site billetsweb.fr, en mairie à Villebarou ou au 02 54 90 53 00 02 54 90 53 00. Sur cette idée sortie, vous savez pas mal de choses. Ce sont les 15h qui arrivent juste après Baby Bash et Frankie G. On aura également Adèle Castillon et c'est le collecteur de Jamiroquai avec Too Young To Die.

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1: Une rafale de tubes avec Imagination, The Abner ou encore Olivia Dean. Très belle journée en notre compagnie.
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0: C'est la question of the day signée Chloé Kisha sur la radio locale. Et on va continuer de regarder ce que vous allez pouvoir faire. Tiens, et ben ce week-end, c'est la fête des grands-pères. Et si vous souhaitez votre crescendo de Romorantin, et ben il vous attend pour un menu spécial. Et vous allez donc pouvoir avoir entrée plus plat plus dessert au tarif de 17,95€. Ou entrée plus plat ou plat plus dessert au tarif de 14,95€. Pour plus d'infos, rendez-vous sur le Facebook du Crescendo Restaurant Romorantin. Voilà, allez, on va enchaîner pour rejoindre le collecteur de la nuit. Ce sera Kaigo et Justin Gesso. On aura également December 10. Et là, c'est le pain au lait de Zaoui.
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0: Et oui, ce titre, vous pouvez le retrouver également du lundi au vendredi, 10h-11h, dans la playlist de notre ami Dédé, la diversifiée et insolite, celle que vous adorez, qui se passe ici même sur la radio locale Fréquence 3. On écoutait Technotronic avec Pump Up the Jam. On va enchaîner juste après la pause avec Madonna et Charlie XCX ou encore Clan, ne bougez pas.
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0: La Bella Vita Doria sur la radio locale.
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0: Bon courage si vous êtes au boulot, la semaine est bientôt finie. On va enchaîner, on va regarder ensemble ce que vous allez pouvoir faire de votre week-end. Cette visite commentée de la cité médiévale et troglodytique de trop haut qui vous attend ce dimanche avec cette visite de 2h, 2h30 qui retrace l'histoire de la cité Jules César jusqu'à aujourd'hui, la collégiale Saint-Martin, le puits qui parle, la motte castrale, les habitations troglodytiques ou encore la grotte pétrifiante. C'est au tarif de 7 euros, 4 euros pour les 10-17 ans et gratuit pour les moins de 10 ans, ça peut être donc plutôt sympathique. Vous allez partir de devant la collégiale. Et on continue, allez c'est parti, on rejoint les 16h, juste après Moloko, Bibi Rexha et David Guetta, et là c'est Valérie, signé Marc.

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1: Déjà 16h sur la radio locale.
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1: On est parti pour la dernière heure de votre rendez-vous 100% Loire-et-Cher avec les Destiny's Child, Black Eyed Peas ou encore Teddy Swims juste après vos infos.
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3: Si elle voit aller demain matin avec des températures comprises entre 15 et 16 degrés en Touraine et dans le Loir-et-Cher, dans l'après-midi nuageux, 23 degrés pour les maximales. Les lycéens encore mobilisés contre le manque de moyens. Hier, 5 policiers ont été blessés en marge du blocus de Grandmont. 8 personnes interpellées à Tours, Loche et Amboise. 4 établissements restent fermés jusqu'à lundi matin. Les lycées Balzac, Paul-Hucourier et Grandmont à Tours ainsi que Jean Monnet à Joué. Les cours sont assurés en distanciel. Le salon Studirama, demain à Tours, rendez-vous de 10h à 17h au Palais des Congrès Vinci. Salon des études supérieures, de l'alternance et de la poursuite d'études. Plus de 600 formations seront représentées. Dans l'actualité nationale, 3 jours après ces révélations, Mediapart a publié des extraits de conversations privées, ici de Facebook Messenger. Il assure que ces messages n'ont pas pu être modifiés, rejetant les accusations de montage grossier du président du Rassemblement National. Plus de 560 établissements ont fait ou font l'objet d'actions ou de perturbations depuis le début de la journée, a annoncé aujourd'hui le ministère de l'Éducation nationale.

0: La main piano de Second Voice avec Let Me Be.
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0: On continue ensemble de regarder ce que vous allez pouvoir faire. Et tiens, je vous propose cette brocante vide-grenier qui va se passer à Beauchesne. Ce sera donc ce dimanche à partir de 6h30, derrière la mairie, sans réservation. La participation, c'est 1 euro le mètre. Le café vous est offert si vous êtes exposant. Pour les autres, il y aura buvette et petite restauration sur place. C'est organisé par l'association de loisirs de Beauchesne. Pour plus de renseignements, ça se passe au 06 37 26 90 96. 06 37 26 90 96 ou le 06 74 66 22 57. 06 74 66 22 57. Et si on enchaînait pour rejoindre le collecteur de la demi, ce sera juste après James Arthur, Pink Princess, César Larsson. Et là, c'est Flo de la Vega.

0: Allez, on va faire du sport tous ensemble avec Michael Sambello et Maniac sur la radio locale Fréquence 3. Ce titre que vous pouvez retrouver dans le Réveil 80. 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Beyoncé et Maluma arrivent juste après Another. F54 Ultra.
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Septembre, signé Catherine Van Dusburg dans votre rendez-vous 100% Loire-et-Cher sur la radio locale. On va continuer ensemble de regarder ce que vous allez pouvoir faire ce week-end pour bouger, partager et se mobiliser. Et bah, c'est tout ce week-end à la Motte Beuvron avec le Téléthon d'automne. Vous pouvez déjà commencer à faire vos dons au 36 37, je vous le rappelle. Et si jamais vous le souhaitez, ce soir, une randonnée nocturne vous attend de 20h à 22h. Demain, ce sera dès 13h30 que le concours de pétanque est ouvert à tout le monde pour passer une belle après-midi conviviale sous le soleil d'automne. Alors si c'est comme aujourd'hui, ce sera pas trop mal, enfin du moins on l'espère. Et pour terminer la journée en beauté, ça se passe à la salle des fêtes avec une soirée dansante avec moi-même, DJ Jerem. Au menu, paella, apéritif et dessert, le tout au tarif de 18€. Alors si vous n'avez pas encore réservé pour le repas, eh ben c'est encore jusqu'à ce soir 19h. Dépêchez-vous, 06 77 20 05 94. 06 77 20 05 94. Il s'apprête à rentrer dans ce studio, c'est l'After Fréquence 3 avec Guillaume, Jérôme et Émilie pour finir cette semaine. Juste après Shania Twain, Tones and I. Là, c'est Erasure en mode All Amour. Excellent week-end à lundi. Ciao, bye bye.

0: Bienvenue à vous sur Fréquence 3, il est 17h.
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0: C'est parti pour l'after avec d'abord une rafale de tubes pour vous. Eternal dans un instant et December 10, Us Against the World sur Fréquence 3.
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4: Ciel voilé demain matin avec des températures comprises entre 15 et 16 degrés en Touraine et dans le Loir-et-Cher. Dans l'après-midi, nuageux, 23 degrés pour les maximales. Les lycéens encore mobilisés contre le manque de moyens. Hier, 5 policiers ont été blessés en marge du blocus de Grandmont. 8 personnes interpellées à Tours, Loches et Amboise. 4 établissements restent fermés jusqu'à lundi matin. Les lycées Balzac, Paul Ducourrier et Grandmont à Tours ainsi que Jean Monnet à Jouer. Les cours sont assurés en distanciel. Le salon Studirama, demain à Tours, rendez-vous de 10h à 17h au Palais des Congrès Vinci. Salon des études supérieures, de l'alternance et de la poursuite d'études. Plus de 600 formations seront représentées. Dans l'actualité nationale, 3 jours après ces révélations, Mediapart a publié des extraits de conversations privées, ici de Facebook Messenger. Il assure que ces messages n'ont pas pu être modifiés, rejetant les accusations de montage grossier du président du Rassemblement National. Plus de 560 établissements ont fait ou font l'objet d'actions ou de perturbations depuis le début de la journée, a annoncé aujourd'hui le ministère de l'Éducation nationale.

0: bon après-midi sur Fréquence 3 avec Kiternal et Angel of Mine. Bonjour à toutes et tous, si vous arrivez là dans l'émission, on est ravis de vous accueillir, vous accompagner jusqu'à 19h et sentez-vous la bonne odeur du week-end là qui approche. Ça fait du bien, un petit week-end qui va être reposant, que vous avez pour, je sais pas si vous avez prévu d'ailleurs reposer, peut-être que vous allez faire des trucs de dingue.
1: Ce week-end c'est programme, tu sais, agenda vide,
0: rien du tout. Mais c'est souvent le cas chez toi, j'ai l'impression.
1: Le week-end dernier j'étais de soirée.
0: Parce que toi tu fais une soirée dans l'année que c'est toute l'année, Jérôme.
1: Ça vous le fait pas quand vous faites une soirée, vous avez l'impression que le dimanche c'est le samedi du coup parce qu'on vous a enlevé une journée.
0: Oui, mais moi je sais que je préfère aller chez les gens en soirée qu'en journée. Tu vois, j'ai l'impression que ça me flingue ma journée, moi.
1: Je préfère ne pas aller chez les gens.
0: Oui, mais ça on le sait, Jérôme. C'est ce que tu fais d'ailleurs la plupart du temps. On va dire sur combien il y a de week-ends dans une année, 52. Sur 51 week-ends, t'es à la maison tranquille, globalement.
1: Ouais, c'est beaucoup trop déjà.
0: T'es vraiment un ermite en fait, toi.
1: Comme Thierry.
0: Allez, super. On est vraiment sur la journée de la blague. Très bien. Bon, écoutez, on va pas perdre plus de temps. On est content de vous retrouver, on est content de vous accompagner. Et on va faire ça bien. Dans quelques instants, le zapping arrive. On a retrouvé la fille spirituelle d'Emilie, quelqu'un qui est tout à fait délicat. Ce sera dans quelques minutes, mais d'abord, Just Ben et Smile avec Jerk It Out sur Fréquence 3.

0: aller sur internet pour zapper. Et là, en l'occurrence, on a trouvé sur le compte de Mélissande, la vraie fille d'Émilie. Jérôme, je savais pas qu'Émilie avait une fille. Et,
1: Ah
0: oui, oui, toi, t'as une fille. Ouais. En tout cas, niveau caractère, ça pourrait être ta fille, vraiment.
1: Oula,
0: ça fait partie des espèces de tendances du moment qui sont assez rigolotes, où la maman dit un truc et l'enfant donne son avis sur le sujet. Écoutez bien, c'est très rapide, hein. Ça dure pas très très longtemps, mais c'est clairement de ta famille, c'est certain.
2: Bonjour, je suis la maman et je pense que cette petite fille va ranger sa chambre et vider le lave-vaisselle tous les jours.
3: Bonjour, je suis sa fille et je pense qu'elle va aller se faire foutre.
0: Voilà.
4: Oh mon Dieu.
0: T'as raison, c'est ton enfant.
4: Ouais, bah attends, si c'est ma fille, Jérôme, c'est ta fille, hein. Excuse-moi, mais.
0: Attends, excuse-moi, il y a de la révélation.
4: Non, pardon, tu pourrais toi aussi être le père de cet enfant. Voilà, c'est ça que je voulais dire.
0: Bon, alors écoute-moi, moi qui connais les filles de Jérôme, elles sont tout l'inverse de ça.
4: Non, mais Jérôme est comme ça.
5: Pas du tout,
0: non.
5: Je suis une personne délicieuse. Je suis un petit bonbon, un petit chamallow.
4: Un petit bonbon qui pique.
5: Au piment.
4: Tu sais, le truc acide, là. Ouais.
0: Bon après-midi, hein, si vous arrivez tout juste sur Fréquence 3, on va se caler le journal des bonnes nouvelles dans un instant. Puis avant ça, Adèle Castillon avec Été avec toi.

0: Collector Fréquence 3 avec Abba, c'était Gimme. Le journal des bonnes nouvelles, Jérôme.
1: Et ça, c'est bien pour la santé. Depuis hier, le tiers payant est généralisé pour les séances réalisées dans le cadre de Mon Soutien Psy. En fait, les patients n'ont plus à avancer la part prise en charge par l'assurance maladie. Pardon,
2: j'ai oublié le mot.
0: C'est bien parce que ça, c'est souvent un peu cher, d'ailleurs. Oui. Donc ça, c'est une bonne chose. Merci, Jérôme. Les trois signes top demain. Qui va passer une meilleure journée que les autres? C'est le moment où Émilie nous dit tout.
3: Demain, on aura les taureaux, les lions et les poissons. Donc pour les taureaux, vos efforts passés sont enfin récompensés. Vous apprécierez cette reconnaissance bien méritée. Pour les lions, la chance vous accompagnera toute la journée, à vous d'en faire bon usage. Et enfin les poissons, vous qui avez tant donné, soyez prêts aujourd'hui à recevoir.
0: Merci Émilie, l'horoscope au complet demain matin dans le gros réveil week-end avec toi-même. Dans quelques minutes, Sound of Legends, San Francisco, puis on va jouer tous ensemble sur Fréquence 3.
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0: titre, une célébrité, il faut retrouver l'année de naissance, l'année de sortie, etc. Le plus proche trouve, gagnera le point et voilà, le but du jeu c'est d'en avoir un maximum. On va commencer avec une question musique, l'équipe. En quelle année est sorti le titre Sandstorm du DJ finlandais Darude? C'était ça, Sandstorm.
1: Oh.
2: Ah ouais.
1: Oh là là.
0: Ça passait à balle à la radio à l'époque. Hein.
1: À balle.
0: Ouais, on disait à balle à l'époque.
1: Je vais dire 91.
0: 91 pour Emily.
1: Aucune idée.
2: Je pense que c'est un petit peu plus 94.
0: Le point est pour Jérôme, c'était 99, Darude et Sandstorm. Un point pour Jérôme. Ouais. Deuxième question, en quelle année était diffusé en France pour la première fois le jeu Burger Quiz, présenté par Alain Chabat?
2: Oh, c'est dur
0: à situer, première
2: ça,
0: fois, attention, la première fois.
2: La première fois. Vas-y, Emily, je te laisse la main.
1: Par Alain Chabat, donc, hein.
0: Oui. On n'a pas tout ton temps, Emily.
1: Aucune idée, c'est bien. J'en sais rien, je vais dire
0: 2004, allez.
1: 2001,
0: bravo Jérôme, ça te fout un point supplémentaire.
1: Oh, mais
0: non, j'ai dit la première fois. 2016, c'était plutôt la deuxième quasiment, mais c'était même plus tard que ça. Attention, question célébrité, en quelle année est né le créateur de contenu Squeezie? Lucas Auchard.
1: Oh là là.
0: Le Squeeze.
1: Quel âge il a celui-là?
2: Justement, c'est ce que je suis en train de chercher. 1994.
0: Ok.
1: Non, moi je dirais 99.
0: C'est Jérôme qui est le plus proche, c'était 96. 3 points pour Jérôme qui a techniquement gagné le jeu. On se fait le dernier pour le sport ou pas?
1: Oui.
2: Allez, vas-y,
1: oui.
2: Emily, l'annule.
0: Question cinéma, en quelle année est sorti en France le film The Truman Show avec Jim Carrey?
2: 97.
1: 94.
0: Le point est pour Jérôme, c'était 98 définitivement. C'est ce qui s'appelle une piquette.
1: Je veux que tu mettes que des titres de musique, comme ça je gagne.
0: Bah non, la preuve que non,
1: parce
0: le premier.
1: Que là, j'ai perdu, mais en même temps, il nous a sorti un truc.
0: Je te rappelle que ça passait à balle à la radio, si je peux me permettre.
1: Oui, c'est vrai.
0: Allez, dans un instant, on retrouve le Star Flash, la Q People et le numéro 1 Fréquence 3 qui nous fera remonter quelques années en arrière. Mais d'abord,

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1: Josiane sur Fréquence 3 avec Lose It All. Le Star Flash, l'actu people et médias, c'est maintenant. Émilie, on va parler de qui, de quoi aujourd'hui?
2: On commence avec Netflix, puisque la plateforme a décidé de consacrer une nouvelle série documentaire, et cette fois-ci sur Matthew Perry, alias Chandler, Friends. 3 ans après son décès, on aura bientôt le droit à 3 épisodes qui nous feront découvrir l'homme derrière Chandler, justement. Okay. Les différentes facettes de l'acteur, ses bonheurs, ses addictions aussi. Bref, ça arrive le 27 octobre. Pardon.
1: Très bien. Deuxième info, Émilie.
2: Télé Loisirs a fêté ses 40 ans. Et pour l'occasion, le magazine a récompensé les programmes les plus appréciés de ces 40 dernières années dans la catégorie meilleur télécrochet. C'est The Voice qui l'emporte. Ah, wow. Et dans la catégorie meilleure télé-réalité, c'est Koh-Lanta. Voilà.
1: Ah ouais, c'est marrant, on est sur les gros classiques quand même, mine de rien. Et la dernière info pour aujourd'hui?
2: Et là, on reste à la télé avec le maillon faible, puisqu'une spéciale sosie arrive sur M6 le samedi 17 octobre prochain à 18h40, toujours présentée par Olivier Mine. Non, si, ça peut être drôle, un sosie de Johnny Hallyday qui répond aux questions, ça peut être très drôle.
3: Oui, mais regardez,
2: surtout si les sosies sont pas ouf, tu vois, ça peut être vraiment drôle.
1: Merci beaucoup, Émilie. On va retrouver le numéro 1 Fréquence 3 qui nous ramène en 1999 avec Bumfunk MCs et Freestyler. Mais quel bonheur de réécouter ce son-là. Oh. Alors, Bumfunk MCs, c'est un groupe finlandais d'Helsinki. C'est le clip avec le gamin qui va dans le métro et qui arrête le temps, et en fait les figurants, c'était pas des effets spéciaux, ils ont juste arrêté de bouger pendant un long moment, le temps de faire la prise, qui a dû être un enfer sur terre, mais c'est quand même assez rigolo. On l'aime beaucoup, c'est notre numéro 1 Fréquence 3, Bumfunk MCs, Freestyler, retour en 90.

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1: Bon après-midi sur Fréquence 3, il est 18h.
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1: On peut même dire bon week-end et bon début de soirée. Soyez les bienvenus, les Ting Tings dans un instant. Et Clan juste avant Café Conron sur Fréquence 3.
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3: Ciel voilé demain matin avec des températures comprises entre 15 et 16 degrés en Touraine et dans le Loir-et-Cher. Dans l'après-midi, nuageux, 23 degrés pour les maximales. Les lycéens encore mobilisés contre le manque de moyens. Hier, 5 policiers ont été blessés en marge du blocus de Grandmont. 8 personnes interpellées à Tours, Loches et Amboise. 4 établissements restent fermés jusqu'à lundi matin. Les lycées Balzac, Paul Hucourier et Grandmont à Tours ainsi que Jean Monnet à Joué. Les cours sont assurés en distanciel. Le salon Studirama, demain à Tours, rendez-vous de 10h à 17h au Palais des Congrès Vinci. Salon des études supérieures, de l'alternance et de la poursuite d'études. Plus de 600 formations seront représentées. Dans l'actualité nationale, 3 jours après ces révélations, Mediapart a publié des extraits de conversations privées, ici de Facebook Messenger. Il assure que ces messages n'ont pas pu être modifiés, rejetant les accusations de montage grossier du président du Rassemblement National. Plus de 560 établissements ont fait ou font l'objet d'actions ou de perturbations depuis le début de la journée, a annoncé aujourd'hui le ministère de l'Éducation nationale.
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0: La vie de tous les jours, on parle de quoi, Emilie, aujourd'hui ?
1: D'une astuce pour pouvoir manger votre avocat qui est un petit peu trop dur. Des fois, ils le vendent, on te dit il est pile poil mûr, et puis tu le prends, et puis c'est pas le cas. Et ben en fait, c'est étonnant, mais apparemment, ça marche bien. Vous le coupez en deux et vous le mettez 10 secondes, pas plus, hein. 10 secondes au micro-ondes, et il sera prêt à être mangé.
0: Ah ouais ? Ouais, il faut enlever le noyau, secondes. Non ? Parce que j'ai l'impression que ça doit exploser.
1: Je pense
0: ça.
1: Qu'il vaut mieux l'enlever, ouais.
0: Ok. Ah, c'est marrant. Parce que vraiment, des fois, tu es déçu, tu le coupes, il est tout dur, tu fais oh,
1: ouais. Ouais. Bah, 10 secondes au micro-ondes et normalement, vous pouvez le manger.
0: Ok, voilà. Ça, c'est un truc à tester encore une fois. Tu manges des avocats, Jérôme ? T'as pas une tête à manger
2: d'avocats ? Alors, j'adore ça, c'est un des deux.
1: J'adore.
2: Vraiment, mais je le digère plus.
1: Ah, ouais, ça c'est l'âge.
2: C'est punitif pour moi. Non, mais c'est pas forcément de l'âge. Quand je commence à faire des intolérances, c'est pas forcément
1: l'âge,
2: j'en ai trop mangé. Moi, le problème, c'est quand j'aime un truc, je le bouffe beaucoup.
0: Ah ouais. Mais du coup, l'avocat, ça te...
2: Cette phrase est bizarre quand tu viens d'arriver. Je pense au moment où tu te connectes à la radio, tu te dis, venant de moi, en plus, c'est très chelou.
0: Le contexte, on parle de ton avocat, en plus, Jérôme, enfin, je comprends pas, c'est très bizarre, mais bon, après, fallait être là. Voilà, tout simplement. Sur 100 Français, dans quelques instants, sur Fréquence 3, pour continuer la soirée, puis Riviera avec She Doesn't Mind, juste avant.

0: 64% des Français ne veulent pas savoir l'avis des célébrités sur ce sujet. Mais lequel ?
1: S'ils sont malades ?
0: Non. Non, non.
1: S'ils sont en couple ?
0: Je vais vous donner un indice pour qu'on aille vite parce que j'ai beaucoup de choses à vous raconter sur le sujet, mais on va beaucoup en parler, je pense, début d'année prochaine.
1: Il y a beaucoup de beaucoup.
2: On va beaucoup en parler début d'année prochaine.
0: Qu'est-ce qui se passe l'an prochain au printemps ?
2: Qu'est-ce qui se passe l'an prochain au printemps ?
1: Je sais pas.
0: Des élections présidentielles ?
2: Ah.
0: Et oui, donc du coup, qu'est-ce qu'ils veulent
1: pas savoir de quel bord politique ils sont.
0: Exactement. 64% des Français s'en foutent de la vie politique de leur star préférée, selon une étude. Alors, 22%, il n'y en a que 22% qui veulent savoir pour qui vote leur star préférée. Et il y a quand même une personne sur 6 qui déclare, dans ces 22%, qu'elle pourrait arrêter d'être fan de quelqu'un si jamais leurs opinions politiques divergeaient. Voilà.
1: Mais il faudrait l'envoyer aux stars qui, quand même, ont tendance, sans qu'on leur demande, à donner leur avis politique. Et les journalistes, en plus, les interrogent dessus.
0: Je pense qu'on leur demande beaucoup aussi. C'est pour ça
2: qu'on leur demande. Voilà.
1: Franchement, si j'étais connu, je ne dirais rien. Quoi.
0: Oui, mais si tu dis rien, on va te dire oui, bah, tu dis rien, c'est parce que
2: va
0: déduire des trucs.
1: Tant pis, tant pis.
0: J'ajoute que 57% des gens ne veulent pas connaître la vie politique de leurs collègues non plus, voilà, sachez-le.
1: Oui.
0: Et 63% considèrent même que c'est impoli de demander à quelqu'un pour qui ils votent. Moi, j'avoue que je suis un peu dans cette team-là, tu sais, ça me concerne pas, c'est pas mes affaires, donc
1: vous préféreriez donner votre salaire ou dire pour qui vous votez.
0: Ouais, non, mais après, je peux dire pour qui je vote, il n'y a pas de problème. Non, mais c'est quand même intéressant, ce petit chiffre. 64% des gens ne veulent pas savoir pour qui leur célébrité préférée vote. Je sais pas quel est votre avis là-dessus, mais n'hésitez pas à nous le donner sur nos réseaux sociaux. Fréquence 3 est partout et on vous attend, bien évidemment, à bras ouverts sur nos réseaux sociaux. Le journal des bonnes nouvelles arrive et voici Tove Lo et Stromae avec Des Fleurs sur Fréquence 3. Évidemment.

0: collecteur Fréquence 3, c'était Smash Mouth avec All Star. Jérôme, le journal des bonnes nouvelles.
1: Et ça va rassurer les parents. Il y a WhatsApp qui renforce son contrôle parental pour les adolescents. Ah. Alors les parents peuvent en fait désormais régler certains paramètres de confidentialité. Qui peut voir la photo de profil, ajouter leur ado à des groupes ou encore accéder à des chaînes et statuts. Ils peuvent aussi recevoir des alertes lorsque leur ado rejoint ou quitte un groupe ou lorsque grossit beaucoup trop vite. Par contre, et je rassure les ados, les parents n'ont pas accès à la lecture des messages.
2: Oui, non, mais il y a quand même des choses qui sont bien. C'est important, notamment quand t'as des gamins qui arrivent au collège et qui se font intégrer dans plein de groupes et tout. Merci, Jérôme.
0: Le bon plan Fréquence 3, c'est l'émission qui arrive juste après nous. Fréquence 3 Collector, on adore cette émission. Tous les soirs, de 19h à 20h, c'est une heure de son avec les plus gros tubes des 40 dernières années. Le tout servi sans pub et non-stop. Il y a juste à profiter, à se régaler, à chanter. Moi, personnellement, je sais que je chante beaucoup sur le chemin du retour à la maison en écoutant Fréquence 3 Collector et qu'il vaudrait mieux pas m'entendre parce que c'est terrifiant.
1: Avec Guillaume qui chante et Guillaume qui danse, c'est des moments de vie.
2: Oui, mais je me sens bien dans ces moments, tu vois, je me sens léger. Voilà, et ça, c'est important. Autant dire que j'écoute la musique fort, ça, c'est très important.
1: J'ai rien dit, j'ai pas commenté.
2: Si vous l'avez entendu, je l'ai entendu.
0: Bon, allez, dans un instant, il y aura le chiffre du jour. Un chiffre qui concerne un stress du quotidien, mesdames, messieurs. Restez là. D'abord, Naïka One Track Mind, c'est sur Fréquence 3, et on se dit à tout de suite.
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1: Zélie sur Fréquence 3, je ne serai jamais. Voici le chiffre du jour. 38, notre chiffre du jour aujourd'hui. 38, c'est un chiffre qui nous fait réagir, notamment en ce qui concerne notre téléphone portable. D'après vous, c'est quoi? C'est marrant, cette étude.
2: Ça fait réagir, c'est dans quel angle?
1: C'est-à-dire que quand tu arrives à 38 ou que tu vois ce chiffre 38 sur ton téléphone...
3: Le pourcentage de la batterie?
1: Oui, bien joué, j'ai trop donné d'indices, bien sûr.
2: Bah oui, pourquoi 38?
3: Non.
1: Fait, 38, c'est le pourcentage à partir duquel tu te dis « Oh là, il va falloir que je recharge ».
3: Oui.
1: Mais jamais totalement. De la vie, 38, t'es là.
3: Si, alors, t'as mon mec, il est à 2%, il me dit « Oh, ça va, je suis à 2% ». Et moi, effectivement, quand je suis à moins de 40, il faut que je charge mon téléphone.
1: Mais arrête tes bêtises. Moi, je commence à stresser quand elle passe en rouge, tu sais, à 20.
3: Ah
1: à
3: ouais
1: 20, elle sonne, elle te fait tout, tout, tout. Attention, il reste que 20%, je vais décéder. Mais il n'y a qu'à ce moment-là où je me dis, il faut que je la recharge, quoi. Jérôme ?
3: Non, mais parce que...
1: Attends, il y a un truc intéressant à creuser, là.
2: Moi, je suis heureux à 90 plus.
3: Ouais, ah, mais tu sais qu'il
1: faut, il faut pas qu'elle, il faut la laisser passer en dessous parce que sinon t'abîmes ta batterie.
2: Est-ce que tu vas arrêter de me donner tes petits conseils sur les téléphones quand je vois l'état du tien?
1: Ça a rien à voir avec la batterie.
2: Plus récent que le mien.
1: Ça a rien à voir avec la batterie.
2: Est-ce que tu crois que c'est bon de faire tomber son téléphone pour la batterie?
1: Non, mais ma batterie elle tient très bien. C'est juste que toi tu la laisses à 90, elle fatigue. Ton téléphone il tient pas la journée.
2: Oui, mon téléphone il est rutilant.
1: Les jeunes générations sont plus préoccupées par la recharge de leur batterie tandis que les générations un petit peu plus âgées sont beaucoup plus zen sur le sujet. On s'en fout un peu.
3: Bah, parce que ils utilisent moins le téléphone et puis ils sont chez eux pour le charger.
1: Moi, vraiment, le seuil, c'est quand ça commence à biper en rouge et vraiment quand elle commence à dire « Est-ce que t'es sûr que tu veux pas activer l'Ultra Mega Max charge
2: et
1: de batterie ?»
2: Économie, t'as plus ouais. Le droit rien d'ailleurs.
1: Ah oui, quand ça passe les applications en noir et blanc, là, tu te dis « Bon, peut-être faire quelque chose, ça commence à me faire flipper. » Allez, dans un instant, on va retrouver l'éphémérique de demain sur Fréquence 3 et puis avant ça, Avril Lavigne avec Smile.

0: Fréquence 3 avec David Guetta et iPython. C'était You and I, Me and You. Nous serons samedi 3 octobre, on fêtera les Gérards. Si vous connaissez un Gérard, on connaît tous un Gérard. Il y a tous oui. Les, on a tous
1: mais
0: un
1: tu
0: Gérard.
1: Tu l'as pas mis en valeur là.
2: Gérard, il a la chemise ouverte au mariage.
0: Oh Gérard, bien évidemment. En 2018, le 3 octobre, il y a une bouteille de whisky qui datait de 1926 qui s'est vendue aux enchères. Vous savez à quel prix?
2: 7 millions d'euros.
0: Non, exagère pas.
1: Abuse pas quand même.
2: Bah, si, il avait appartenu à Louis XIV.
1: 500 000 euros.
0: 1,1 million d'euros.
1: Ah ouais, quand même. Ouais,
0: pour une bouteille de whisky, ça commence à faire. Bah, parce que je crois
1: qu'elles étaient très, très vieilles.
0: Il me semble, si je te dis ça de mémoire, qu'elles avaient été retrouvées au fond de l'océan. Et qu'il n'y en avait pas beaucoup, donc du coup, ils les ont récupérées, okay. Etc. Les anniversaires, Gwen Stefani.
1: Oh, j'adore.
0: 57 ans pour Gwen Stefani, ce sera l'anniversaire d'Ingrid Chauvin qui en aura 55, 54 pour Nathalie Vincent, l'animatrice télé, Neve Campbell aura 53 ans, 45 pour Zlatan Ibrahimovic et bon anniversaire aussi à Michael Vendetta pour ceux qui se souviennent de lui. C'était la Bogotitude.
2: Il y a pas longtemps.
0: Ouais, il a changé un peu de look.
2: Non, sur les réseaux, quelqu'un l'avait croisé dans la rue et il voulait pas trop être filmé. Je crois qu'il a
0: éloigné
2: les caméras.
1: Oui, il a compris.
0: Non, mais c'était un personnage, donc voilà, maintenant il faut le choisir. 39 ans pour Michael Vendetta et sachez qu'en 2024, nous quittait l'acteur Michel Blanc. Voilà, on a fait le tour de la journée. On va se dire à demain. Je pense que ce sera pas mal.
2: Bah oui, viens demain. Mais par contre, pas sûr que tu nous vois, Guillaume.
0: Lundi, mais c'est parce que moi, tu sais quoi, si je devais venir tous les jours, je viendrais tous les jours, mais il faut.
1: Mais non, mais il a dit à demain pour moi.
0: Ah oui, voilà, parce que demain, je serai là derrière la radio en train d'écouter Émilie. Bon, la radio sera éteinte et je serai en train de dormir, mais je serai là.
2: Vraiment, on sera tous à fond. Ouais. À fond
0: c'est 7h le samedi matin.
1: C'est 7h le samedi matin.
0: Samedi matin.
2: Mais ça commence à se voir que tu te lèves tôt le samedi matin.
1: Merci.
0: Bon, Émilie sera là pour le gros réveil week-end demain à partir de 7h. Et sinon, nous, on se retrouve lundi à partir de 17h. Bon week-end, les loulous.
1: Bisous.
0: À suivre Fréquence 3 Collector et Big Flo et Oli pour Picasso. On vous fait des gros bisous. Bon week-end tout le monde. Bye bye.

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2: Allez, c'est vendredi, c'est le week-end.
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2: Et on est parti avec des collecteurs, là, jusqu'à 20h avant Dance Fever. Je vous mets un petit 50 Cent et Britney Spears.
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2: Bon week-end, c'est Joachim. Sauf.

Chané compte en fréquence 3 collector. Et tiens, on va parler du groupe Cassius. Et on va écouter leur titre tout de suite, Cassius 1999. Donc Cassius, c'est un groupe français de musique électronique actif entre 1988 et 2018. Il est composé de Philippe Zdar et Serge Bonichi et Hubert Bombas Blanc Francard. Et tiens, ils sont en tournée actuellement. Ils sont à Dublin en Irlande le 16 octobre, en Italie le 23 octobre et en Italie à Puzzle le 25 octobre. Et ben ça suit de très près. Bon, là on les écoute et juste après c'est Bob Sinclar, Love Generation. Ah ouais, un petit peu le retour de la Star Academy en vue là.

Bob Sinclair, Love Generation dans Fréquence 3 Collector. Et tiens, je sais pas si vous avez vu, mais un automobiliste a été contrôlé à 312 km/h sur l'autoroute en Haute-Savoie, soit 182 km/h au-dessus de la limite autorisée. Il s'agit du plus gros excès de vitesse jamais enregistré en France. Et ben nous ici on fait des excès en Collector avec Four Minor et Portishead juste après. Bienvenue.

Tichède dans Fréquence 3. Collector, allez non, continue les collecteurs justement avec Nutty Cascada ou encore This is the way. On écoute E-Type maintenant dans Fréquence 3 Collector.

Cascada dans Fréquence 3 Collector a été un certain cherche les baskets les plus sophistiquées pour performer. Lui a choisi des sabots en plastique. Ouais, vous avez compris, c'est l'info insolite pour bien terminer l'émission. Donc oui, je parle bien des Crocs. Ouais, lors du marathon de Berlin, un coureur a réussi l'incroyable exploit de faire 42 km en Crocs, battant au passage le record du monde de la spécialité. Son chrono 2h 38 minutes, un temps canon, mais d'espérance qui lui a même qualifié de très douloureuse pour ses pieds à l'arrivée. Bon, je verrai à pas mettre de Crocs si je dois courir dans les studios de Fréquence 3. En plus, là, j'en ai à mes pieds, donc voilà. Bon, moi, je reviens lundi. Passez un bon week-end tout le monde. JC qui vous accompagne tout le week-end pour Fréquence 3 Collector. Ça change pas, 19h-20h, l'heure ne change pas. Moi je reviens donc lundi. Passez un bon week-end et Dance Fever juste derrière moi à 20h. Je vous laisse avec The Rembrandts et Super Funk maintenant dans Fréquence 3 Collector. Salut à lundi.

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2: 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Rendez-vous les 3 et 4 octobre à la salle des fêtes Duchamp, samedi à 20h30 et dimanche à 15h.
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1: Eh bien les amis, soyez les bienvenus. La plus grande discothèque des années 80-90 vous ouvre ses portes pendant deux heures, non-stop de musique, funk, disco, dance, italo, disco, et ce, sans pub, oui. J'espère que tout va bien depuis la semaine dernière. On se retrouve bien évidemment pour plein de souvenirs et surtout du bon son. La première partie, DJ Guest, DJ Lord of the Mix, Ernie Vinyl et Phil Mixcoast. Et seconde partie, les 3 sets de 20 minutes que je vais vous proposer avec les meilleurs remixeurs de la planète. Et cette semaine encore, je sens que je vais vous régaler les oreilles. Oui. Pour les réseaux sociaux et pour rester en contact, ça se passe bien évidemment sur votre radio, mais également sur la page de votre émission Cristobal Backspin. Alors ça se passe sur Insta, sur Facebook et également sur TikTok.

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4: Oui, on va continuer à faire encore un petit peu de bruit, c'est vrai. On s'excuse d'ailleurs auprès des voisins, éventuellement, on peut peut-être les inviter. Bah oui, la plus grande discothèque de la planète, c'est pour tout le monde, que ce soit les adultes, tout comme les plus jeunes aussi, qui apprécient le son des années 80. Et c'est un grand plaisir de vous les jouer dans cette émission. Chaque semaine, les deux DJ qui viennent de se jouer sur les platines de Dance Fever, DJ Lord of the Mix, arrivent tout de suite. Phil Mixcoast et également Ernie Vinol l'ont précédé. C'était sur un tempo un petit peu tranquille, on va dire. Hein, voire plutôt assez US et rap pour Ernie Vinol à l'instant. Oui, il va être un petit peu plus énervé, DJ Lord of the Mix, pour vous dans Dance Fever. Oui, très très très en forme cette semaine. Allez, go!
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1: Allez, je vous embarque dans la deuxième partie de cette émission Dance Fever, la plus grande discothèque des années 80-90. Les meilleurs remixeurs que je vous cale dans trois playlists. On commence tout de suite avec John Paul Young, Love is in the

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1: Bien oui, la plus grande discothèque des années 80-90 va pratiquement fermer ses portes dans 20 minutes précisément, juste le temps pour moi de pouvoir vous jouer ce dernier set. Tous les DJ remixeurs sont bien sûr tagués sur votre page Cristobal Backspin. Ça se passe sur Facebook, sur Insta et sur TikTok. Merci également aux DJ guests de la première partie, DJ Lord of the Mix, Arnie Vinyl et Phil Mix Cost. Portez-vous bien, que la force soit avec vous. Prenez soin de vous et de vos proches. Et on va encore vous surprendre dans le dernier set. Notamment, ben, c'est vrai que des fois, on se dit, ben, des titres, c'est des slows, mais des slows qui peuvent soudainement devenir dansants. Oui. C'est ça la magique qui opère avec les DJ remixeurs de Dance Fever, votre émission. Les années 80-90 reviennent la semaine prochaine.

Santa Maria. Ça vient des quartiers un petit peu espagnols de New York, de Manhattan. C'est des DJ, fans de house, fans d'afro. L'afro, c'est vraiment le style à la mode en ce moment. Et ils ont mille idées en tête à chaque fois. Ils ont essayé de tout rassembler, de tout mélanger. Et ça donne ce morceau. Je suis incapable de vous dire à quoi ça ressemble. C'est inédit, c'est un ovni, c'est dans Radio New York. Et je vous laisse découvrir.

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Salut à tous, c'est Nick Ruber. On se retrouve à nouveau pour une heure de mix. Et pour ce week-end, je n'ai pas lésiné sur les souvenirs. On va gentiment osciller entre les années 2000, 2005 et 2026. Pour cette heure, une sélection aux antipodes, totalement. On va passer de UGL à The Drill en passant par Eric E., Rush Avenue, John Dalbach ou encore Michael Jackson. Mais je n'en oublie pas les plus anciens avec Queen, ABBA, mais aussi Kylie Minogue avec Can't Get You Out of My Head. D'ailleurs, celle-là, vous la connaissez, hein. Mais ce qui est fou, c'est qu'elle a été écrite en à peine 3h30. Et avant Kylie, S Club 7 n'en avait pas voulu. Comme quoi, parfois, le tube mondial, c'est juste celui que quelqu'un d'autre a laissé passer. Je vous écale aussi un de mes morceaux, ça sera Way Back. Et pour le gros gros souvenir dans moins de 3 quarts d'heure, The Drill. Et dans les 20 prochaines minutes, Mason avec Exceder. D'ailleurs, petit détail marrant sur celui-là, à la base, Exceder était un instrumental. Puis quelqu'un a eu l'idée de lui coller un acapella de Princesse Superstar. Et faut savoir que même Mason ne sait toujours pas vraiment qui a créé le premier mashup. Pour ma part, on va essayer de respecter au maximum ce mashup, puisque je veux aussi jouer l'acapella en live. Bref, trêve de bavardage, c'est Ruber Session et c'est

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